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Lorsque nous étions réunis à table et que la soupière fumait, maman disait parfois: Cessez un instant de boire et de parler. Nous obéissions. 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Nous nous regardions sans comprendre, amusés. 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Voilà le bonheur, répétait-elle à table. 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Elle répondait: Pour qu'il reste avec nous le plus longtemps possible.

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Vous êtes à l'écoute de Radio Air Libre, et sur Radio Air Libre, c'est l'heure de l'agenda culturel, comme chaque jour, même heure, même endroit. Et cet agenda, c'est un agenda culturel au sens large, donc on y trouve aussi d'autres informations, mais qui correspondent à la définition qu'on veut bien donner sur une radio comme Air Libre, au mot culture. Alors, j'essaye d'attirer votre attention sur une série d'activités qui se déroulent à Bruxelles ou dans les environs immédiats. À vous de vérifier de votre côté, sur le site de l'organisateur par exemple, quelles sont les heures d'ouverture, quel est le tarif, si c'est gratuit, s'il faut réserver. Qu'est-ce qui se passe, est-ce que l'opération va bien avoir lieu ou pas. Je vous invite donc à chaque fois à vérifier et à nous envoyer aussi vos propres propositions, vos propres idées dans ce domaine des activités culturelles. Alors, cette semaine, je vous propose les infos et les activités qui se dérouleront du 1er au 7 octobre, de façon à ce que vous puissiez réserver s'il est nécessaire de réserver, et prendre vos renseignements s'il est nécessaire de prendre vos renseignements. Pour vous présenter l'agenda d'aujourd'hui, je vous ai choisi un morceau extrait de l'album Open Up the Door du groupe anglais Das Rad. Ça vient de paraître sur le label anglais Discus Music, qui est spécialisé en musique plutôt jazz et même jazz expérimental, dirais-je. Il y aura pas mal de jazz dans cet agenda culturel, car on fait des choses au niveau jazz, et je vais avoir l'occasion pendant plusieurs semaines de vous le rappeler. C'est entre autres l'anniversaire des Lundis d'Hortense. Alors on commence le jeudi 1er octobre à 17h15 avec la projection du film Just Friends de Marc-Henri Washberg, un film filmé dans les milieux du jazz ici en Belgique. C'est l'histoire d'un gars qui a la passion du jazz et qui joue le soir dans des orchestres, et alors il n'est pas très réveillé pour boulotter le lendemain matin. Et donc il y a des gens comme Michel Herr ou Archie Shepp qui ont composé la musique de ce film, qui sera donc projeté à Flagey au Studio 5, dit Studio Agnès Varda, à 17h15 le 1er octobre. Il y aura également un double concert, le premier à Flagey, mais au Studio 4. D'une part, carte blanche à Nathalie Laurier, sous le titre 1, 2, 3, Piano. Et d'autre part, Belgian Jazz Ensemble avec Toutou Pouané. Double concert donc à Flagey le 1er octobre, et là c'est à 20h. Toujours début octobre, les 1er, 2 et 3 octobre à 23h, au Toots Jazz Club, ce club de jazz près de la Grand Place, avec une late jam session pour les 50 ans. Le 1er octobre, ce sera Lorenzo Di Maio, il y aura Eric Vermeulen le 2, et Ornella Noulet le 3 octobre. Dans un autre genre, dans un autre style, Smoke organise sa 134e soirée le 1er octobre à 20h avec comme participants Thérèse Malengro au piano solo, entre autres, et Timothée Coste à la trompette solo, entre autres également. Ça, c'est pour le 1er et le 1er octobre. Les 3 et 4, il y a un atelier qui sera donné par Ruben Orio sur le phasing. Et tout ça se passe au 380 avenue Van Volksem à Forêt. Et puis le 1er octobre encore commence le 13e festival francophone. Un festival avec des surprises qui nous permettra de voir aussi des groupes dans différents lieux.
Alors le programme comprend le 1er octobre à l'atelier 210, la grande fête de l'art de Thomas Love Fashion Verviers. Le vendredi 2, OVK ONA, carte blanche, plus Leslie, ONHA donc pour ONA. Le samedi 3 octobre à la vallée de Experimental Tropic Blues Band, c'est une carte blanche. À la super fourchette Mia Lena et Clélia. Le dimanche 4 octobre, BAMP avec Vilain Tigre, au BAMP plutôt, Vilain Tigre et Moite Moite. Le 6 octobre, mardi, au Brass Casar. Le 7 octobre, OVK, Secret Seasons et Jeanne Côté. Ça continuera jusque, eh bien, jusque la semaine d'après. Le 13e festival francophone de Bruxelles. On repart au 1er octobre avec la programmation du Music Village qui est située rue des Pierres, numéro 50, pas loin de Mannequin Peace, et qui nous propose à 20h30, comme tous les soirs, à 20h30, il y a tous les soirs des concerts au Music Village. Le premier, le jeudi 1er, il y aura donc Olivier Franck avec son Sydney Bechet Spirit Quintet, Frank Connection. C'est l'esprit de Sydney Bechet qui est repris par Olivier Franck, évidemment. Le vendredi 2, Armand Luongo, clarinette basse. Ah non, il invite Matteo Pastorino à la clarinette basse. Dans un hommage à Sonny Rollins, Armando Luongo, lui, joue de la batterie. Le samedi 3, John Snowart en trio. John Snowart, le saxophoniste, qui a invité une chanteuse de New York qui s'appelle Emily Mover. Le dimanche 4, toujours au Music Village, Aleria, Pino Daniele Project, c'est la musique de Pino Daniele d'ailleurs, qui sera suivie le lundi 5 par Julian Blue, c'est le nom de l'ensemble. Alors ce sont des musiciens italiens et de Slovénie. Le thème, c'est Chant sans frontières pour cette soirée du lundi 5 au Music Village. Suivi le mardi 6 par Hey Look At Me, qui est également le nom du groupe, avec Ellie Brookmans au sax. Anne Wolf sera en trio avec son cello trio le 7, Anne Wolf au piano bien entendu, Théo De Jong à la guitare et Sigrid Vandenbogard au violoncelle. Le Music Village au 50 rue des Pierres. Et puis il y a Frappe, qui est un groupe musical qui fait des animations de rue, rythme et mouvement autour de la gare du Midi. C'est ce qu'on nous promet pour le 2 octobre de 16 à 18h, rue Terre-Neuve. Et c'est dans le cadre du contrat de rénovation urbaine de ce quartier de la rue Terre-Neuve. Frappe donc le 2 du 10 à partir de 16h. Et puis on retourne dans le jazz avec eh bien plein de concerts comme celui par exemple au Sangor le vendredi 2 octobre à 20h. Ce sera un duo de pianistes et de claviéristes, à savoir Charles Laws et Eric Lenini, avec comme titre Growling Faces. Alors, le 2 et le 3 octobre à Bruxelles, Zoart présente le Femini Festival 2026, un festival dédié aux femmes dans les arts, avec concerts, performances, rencontres professionnelles et moments de partage. Le Femini Festival 2026, les 2 et 3 octobre, donc, ça se passe chez Zoart, 1 boulevard de Nieuport, à 1000 Bruxelles, près de la place Saint-Olette. Quand je vous parlais du concert au Sangor de Charles Laws et Eric Lenini, c'est également ce qu'on appelle en anglais un double bill, un double concert donc, puisqu'il y aura également à l'affiche ce jour-là une carte blanche à Jean-Louis Racinfosse. Et au Marny, le lendemain, le samedi 3, également double concert avec Bodem d'une part et Akamoun and Guest, Take the Coltrane. Superbe comme jeu de mots là.
au Marny, donc le samedi 3, le 4 à 16h. Lily Joel plays the organ avec Sibyl of the Rhine. C'est à l'église Notre-Dame des Riches-Claires près de la Bourse. Et puis ça continue comme ça avec encore d'autres concerts à Bruxelles ou en province. On y reviendra. La maison CFC nous présente ou nous propose ce samedi 3 à midi une rencontre du samedi sur la poésie avec Figure de l'éphémère et les plis du mensonge d'Yves Namur. Le 3 à midi à la maison CFC, 14 place des Martyrs. Encore du jazz à la Jazz Station le 3 octobre, Sylvain Darifour. Également Manuel Hermia et Valentin Cecaldi, un trio que j'ai déjà eu l'occasion de vous faire écouter sur Radio Air Libre. Ils seront donc à la Jazz Station, chaussée de Louvain, au coin de la rue Wouwermans. On rentre par la rue Wouwermans. Et puis le 4 octobre, c'est également un dimanche, le premier dimanche du mois. Et donc il y a toute une série de musées qui sont gratuits chaque premier dimanche du mois, et je vous propose, pour en avoir la liste complète et actualisée, d'aller sur le site de Art et Public, Art étant au pluriel et Public également. Et puis il y a toujours le festival Panthère, Bruxelles Panthère, qui se déroule non seulement en septembre, mais également, on nous annonce, pour l'automne 2026. Et le 4 octobre à 20h30, il y aura projection et discussion autour du film Résister pour exister au cinéma Aventure, rue des Fripiers. Et donc, c'est un film qui nous parle de discussion autour des résistances et de celles et ceux qui ne peuvent se

Et en fanfare, c'est une façon de parler parce qu'il n'y aura pas nécessairement de la musique, mais plutôt des visites guidées de Bruxelles. Ainsi, l'hôtel de ville de Saint-Gilles, le cimetière d'Ixelles, le musée et les jardins de la maison Van Buren, les passages de Bruxelles, le palais de justice et beaucoup d'autres. Acadia, donc, allez voir le programme complet sur leur site, c'est assez impressionnant. Ils sont connus pour la qualité de leurs animations. Au musée Bellevue, on nous propose un parcours photo, des histoires qui mettent du baume au cœur. C'est à l'occasion du 50e anniversaire de la Fondation Roi Baudouin. 16 photos qui racontent des histoires de projets qui font réellement la différence, des projets évidemment soutenus par la Fondation Roi Baudouin. Cette exposition se tient jusqu'au samedi 17 octobre au musée Bellevue, place des Palais, à 1000 Bruxelles. On nous annonce également au Marny une exposition avec comme thème les 50 ans de jazz en Belgique. C'est jusqu'au 22 octobre au Marny, donc rue de Vernille. Voilà, nous sommes arrivés au bout de l'agenda culturel d'aujourd'hui. Comme vous avez pu remarquer, il y a de plus en plus d'activités. Le début du mois de septembre était un peu laborieux et l'été était relativement peu doté de choses à vous annoncer. Mais ce coup-ci, on y est, c'est la reprise. Et si vous-même, vous avez des annonces à nous faire parvenir pour cet agenda, eh bien, j'ai le plaisir de vous annoncer qu'il y a dorénavant une adresse mail spécifique pour l'agenda de Radio Air Libre, c'est agenda@radioairlibre.net. Radio Air Libre en un mot et au singulier. agenda@radioairlibre.net. Dans quelques instants, la suite de notre programme sur Radio Air Libre.

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Salut les pique-niques, bienvenue sur Radio Air Libre dans cette émission Loco Loco. C'est donc un petit tour qu'on va faire dans le vivier belge et même plus particulièrement dans la musique de chez nous ici à Bruxelles et en Wallonie. Donc voilà, on a comme ça cette petite émission pendant une heure pour vous présenter quelques productions de chez nous. Alors les productions de chez nous, bien sûr, de différents différentes époques, hein. On remonte parfois au siècle dernier et puis on va parfois avec des choses beaucoup plus récentes. On a des niveaux de production aussi différents, hein. Des choses très très très produites, des choses plutôt enregistrées dans le local de répétition parfois. Effectivement, comme je vous disais, on remonte au siècle dernier, donc parfois il y a aussi des cassettes démo carrément qui réapparaissent comme ça. Enfin, c'est très chouette à préparer parce que ça me replonge parfois dans des années que j'avais presque oublié, et donc voilà, quand je fais un petit tour dans ma mansarde et dans mes petites caisses, c'est toujours sympa à faire. Et puis on mélange les groupes très très connus et les groupes très très très très pas connus si vous voulez. Voilà, donc Loco Loco, on est donc ensemble ici pour cette heure qui va passer très vite, je vous le dis déjà. Et puis on a commencé avec une artiste qui s'appelle Idyl, IDYL, et son morceau qu'on écoutait, c'était Illusion, donc une production assez élégante au niveau de l'ambiance, hein. C'est une production de Simon Le Saint qui a travaillé avec Stromae, avec Aya Nakamura, et franchement je préfère quand il travaille avec Idyl. Donc voilà, sur le label Vérité Capitan Cope, Idyl avec ce morceau Illusion. On avait mis le curseur sur 2026 pour cette EP Naïve. On va poursuivre avec une chanteuse qui voilà, que vous connaissez probablement, hein, au niveau succès, c'est pas la dernière arrivée, Tish Barrow, qu'on va retrouver ici avec un morceau qui s'appelle Close to Me. Et puis donc comme je vous le disais, on va changer entre les nouvelles graines, les nouvelles pousses, les pousses déjà bien établies, et puis les grands arbres, on va se balader là-dedans, et puis les arbres abattus aussi, on va rechercher aussi du bon bois là-dedans. On va faire feu de tout bois dans cette émission. Tant que ça vient de chez nous, hein, on en profite. C'est bon, c'est belge. Et même mieux que ça, ça vient de Bruxelles ou de Wallonie.

Tiff Barrow d'abord avec Close to Me, ensuite bêta version, là je vous rappelais un petit souvenir d'il y a bien longtemps, c'était en 2002-2003 je pense, je vais dire plutôt 2002, je pense que j'avais sur une compilation de la boutique rock de 2003, mais la boutique rock tombe dans tout le temps à l'époque en début d'année, et bien à mon avis ça devait être en 2002 qui était sorti ce morceau de bêta version, La vie immédiate. Moi j'aimais beaucoup, hein, et encore le réécouter maintenant aujourd'hui, je me disais chouette. Et puis à l'instant, Roscoe avec Resistance, donc une version radio de ce morceau Resistance du groupe Roscoe en 2025, là pour ce titre, sur leur album Make It Happen qui était sorti à ce moment-là. Et puis voilà, donc groupe plutôt Roscoe avec beaucoup de travail à travers le groupe, mais également dans d'autres projets, etc. Donc c'est une figure assez importante, discrète mais importante, j'aurais envie de dire, de la première partie du 21e siècle en Belgique. Bah oui, pourquoi pas, en fait, me le dire comme ça. Allez, on va continuer avec encore plein de groupes de chez nous, vu que c'est le concept de cette émission. Et là, je vous propose de retrouver un morceau. Alors d'un groupe que j'aime aussi beaucoup, qui s'appelle Superlux. Et voilà, Superlux, c'est un groupe qui jouait de l'électropop, et beaucoup de bonnes choses de ce côté-là. Moi, quand je les ai vus la première fois, j'ai vraiment été scotché. J'ai décidé de les revoir. C'est un petit peu le concept que j'ai décidé d'ailleurs de faire aujourd'hui. Donc je mélange des titres, mais je suis allé aussi rechercher des titres de groupes qui m'ont vraiment donné envie de les suivre. Et finalement, peut-être que à travers ça, alors même si je vais aller rechercher effectivement des groupes que j'ai rencontrés quand j'avais 17, 18 ans, 20 ans maximum parfois pour certains, donc qui n'existent plus, on est d'accord, mais voilà, et je me dis, moi ça me rappelle en tout cas des bons souvenirs de découvertes comme ça que je faisais même à l'époque dans l'ancien dans l'ancien DNA, dans l'ancien magasin 4, tout premier magasin 4, j'ai connu le tout premier magasin 4 par exemple, ou bien dans d'autres salles encore, hein, y a tous ces groupes que je ne ratais pour rien au monde à l'époque, et j'avais envie donc de partager ceci un peu avec vous aujourd'hui, et donc ça sera donc le cas avec quelques-uns de ce groupe que je suis allé vous rechercher, même si ils font partie déjà de la playlist de Loco Loco, mais voilà, des titres qui me font plaisir et qui donnent envie de s'intéresser à ce qui se passe peut-être dans le local de répétition qui a trois rues plus bas que la vôtre, qui sait, hein, en fait. bah oui. Donc plutôt que de râler quand on entend une batterie aller un peu trop fort, parfois on ferait peut-être bien de s'arrêter et de se dire, tiens, est-ce que c'est pas mal ce qu'ils font, bien il y a du potentiel et je vais peut-être pouvoir m'y intéresser. Bref, fin de la parenthèse, c'est parti ici avec Superlux sur leur album Wildness and Trees. Le morceau que je vous propose s'appelle Here I Am. Voilà. Eux aussi, ils venaient de la région liégeoise, entre Waremme et Liège.

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très particulier hein, comme son ici. Je sais pas si je sais pas trop quoi en penser en réalité. En tout cas, c'est le morceau Flat Days de Twin Toes. Je trouve, enfin, quand je dis je sais pas quoi en penser, je veux dire par là, est-ce que t'es très le tempo, c'est pas trop le truc qui m'accroche d'habitude, mais il y a quelque chose derrière, il y a quelque chose qui je sais pas, je crois que c'est le côté un peu synthé, un peu décalé comme ça, qui me fait finalement sourire, et je sais pas, ça marche bien ensemble, enfin voilà. Bon, donc le morceau Flat Days du duo Twin Toes, bah pour ceux qui ne le savent pas, c'est Nicolas Mouquet et Antoine Gueluc, le fils de Philippe Gueluc, le dessinateur du chat notamment, et donc voilà, donc son fils qu'on a aussi pu connaître sous d'autres projets hein, sous le nom de Antoine Chance, bah oui, Gueluc Chance, il faut aller pas aller chercher plus loin. Donc ben ici c'est donc le projet qu'il a en duo avec Nicolas Mouquet, Twin Toes, donc, et ce morceau Flat Days. On retourne dans la playlist pour voir ce qu'on avait passé auparavant. Donc Inimical, hein, le groupe de la région d'Arlon, et enfin le grand d'Arlon, hein, c'était plutôt la province là-bas du Luxembourg. Donc avec le morceau Digital Tears. Et un sujet assez prenant. Hein. Je sais pas si vous avez fait un petit peu attention aux paroles. C'était en français, c'était plus facile peut-être à suivre. Mais oui, effectivement, c'était intéressant. Donc le morceau Digital Tears sur leur EP. Leur EP qui s'appelait, je l'ai de nouveau perdu, je pense. j'ai quelque chose avec aujourd'hui qui s'appelle Les Invisibles. Voilà. Oui, voilà, oui. On ne se refait plus non plus, hein. Nous sommes toujours un petit peu brouillons. J'aimerais bien, mais bon, voilà. C'était en 2007 pour ce trois titres du groupe Inimical. Et puis entre les deux, The Ignition avec Brand New Day. Là aussi, c'était quelque chose d'assez. Enfin, c'était un EP également, hein, un petit EP démo, hein, qui s'appelait Disque 2 d'ailleurs, démo Disque 2. C'était plutôt du côté de Bruxelles qu'ils venaient, eux, Bruxelles ou Olubé, ce côté-là. Et c'était en 2004. Franchement, je trouvais que le niveau était très très bon. On les a vus à quelques concerts, quelques festivals, etc. Et puis, bah, malheureusement, ce projet s'est arrêté. The Ignition, donc, le EP Alchemy, et le morceau qu'on écoutait, c'était Brand New Day. On va se quitter ici déjà. Bah oui, le temps passe très très vite. Je vous l'avais dit en début de programme, ça va vite. Donc, on se retrouve de toute façon très bientôt pour une nouvelle édition de Loco Loco. Vraiment, votre émission 100% made in Wallonie-Bruxelles. Ça sonne bizarre comme ça, mais oui, on n'a pas trouvé de meilleur nom pour notre drôle de communauté. On va terminer avec un groupe qui s'appelait Agent 5.1. Agent 5.1, en fait, c'était Cédric Guffens et Johan Lovera. Et ben voilà, on va les retrouver avec un morceau qui s'appelle Afro. Alors Afro, on pouvait le retrouver en 2002 sur un album qui s'appelle Con Furore. J'espère que je le dis pas trop mal. Et ici, je vous propose une version remixée par Beta Version que je vous ai passée tout à l'heure. Voilà, comme ça, il y a un petit lien à travers cette émission entre le début et la fin. Voici donc Afro, le Beta Version remix de ce titre d'Agent 5.1. À très bientôt donc sur Radio Air Libre pour une nouvelle édition de Loco Loco. C'était Christophe. Ciao.

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soirée magnifique que tout le monde a très bien dansé. Ce soir, la batterie, Michel Santangeli, À la guitare, Monsieur Blaireau, un grand. Et au piano, le dernier des ringards, celui qui se plante toujours comme un vrai salaud. Oh, oh, oh, oh. Et je ne saurais vous quitter sans citer celui qui, à la basse, a fait des miracles. Ah, ah, ah. Il s'agit de Monsieur Blette, venu spécialement de Brest, là, pour nous interpréter son morceau favori,

0: Ah, je crois que le morceau devrait s'arrêter là, oui, je pense qu'il est fini. Ah oui, sûrement il est fini. Et voilà que le morceau se termine, attention. Pochetron. Oui. Voilà, voilà, oui.
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Alors, c'était un duo, vous l'avez remarqué, et deux chanteurs. Vous avez peut-être reconnu la voix de Félix Leclerc. Avez-vous reconnu celle de Suzanne Valery? À mon avis, non. Moi, je ne l'avais pas reconnue non plus. Parce que tout simplement, je ne la connaissais pas. Alors, Félix Leclerc est auteur, compositeur et interprète. Et il est né en 1914. Il fait partie de cette série de chanteurs du Québec qui se sont fait connaître au départ dans les années 50 dans les cabarets parisiens. Et ici, c'était une date qu'on ne connaît pas. On ne sait pas d'ailleurs avec qui accompagner. Quelqu'un qui accompagnait à la guitare. Mais c'est à peu près tout ce qu'on sait de cet enregistrement qu'on vient d'écouter et qui date donc, je pense, des années 1900, début des années 50, 1951, 1952, par là. On va poursuivre avec deux autres chansons de Félix Leclerc, mais chantées par d'autres interprètes que lui-même, à savoir d'une part Monique Layrac et d'autre part Patachou. Alors, pour l'une, c'est Le Petit Bonheur, peut-être la chanson la plus connue de Félix Leclerc. Ça a été enregistré à Paris en 1952 sur 45 tours et sur 78 tours. Il y avait encore le choix à l'époque. Et puis la chanson Les deux sœurs, extrait de La Petite Misère, enregistrée en 1951 également à Paris. Et Patachou est accompagné par Joe Boyer et son orchestre.

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0: Alors, je vous avais annoncé Monique Lérac et Patachou. Il y avait également un hommage à Claude Léveillé, avec une chanson de Gilles Vigneault interprétée par Joran et Daniel Lavoie. C'était Les Amoureux de l'an 2000, suivi par deux chansons de Claude Léveillé. Claude Léveillé est mort en 2011, mais il fait aussi partie de cette génération de chanteurs du Québec qui se sont fait connaître après la Seconde Guerre mondiale et plus particulièrement dans les années 50. Et donc il y avait Mon pays par Richard Seguin et Soir d'hiver par André Gaillon. Alors pour suivre, je vous propose un chanteur qui a au fond une double nationalité. Il est russe par son père et belge, même liégeois par sa mère. Il s'agit de Stéphane Goldman, connu entre autres pour des chansons comme Les Juifs ou la Marie-Joseph. Alors ici, c'est une chanson qui s'appelle C'était quand même et que je vous propose d'écouter immédiatement. Stéphane Goldman.
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0: Stéphane Goldman avec C'était quand même. Alors Stéphane Goldman, il est né en 1921 et c'est Yves Montand qui a été un des premiers, si pas le premier, à chanter les chansons de Stéphane Goldman et à le faire connaître ainsi. C'était en 1950. Yves Montand crée à ce moment-là la fameuse chanson. Couvre dans cette belle mélodie ses paroles à la fois tendres et viriles, l'annonce d'un renouveau de la chanson française que Félix Leclerc puis Georges Brassens vont assurer, et après eux Jacques Brel, Guy Béard, etc. Me dit un de mes bouquins sur la chanson française. Stéphane Goldman, non. Donc, pour continuer dans la chanson du Québec, une interprète qui est incontournable, puisqu'il s'agit de Pauline Julien. Pauline Julien qui a chanté pas mal de choses différentes, qui a eu un peu de mal à démarrer, à se faire connaître et reconnaître, il faut bien le dire. Et ici, il s'agit d'un document. C'est pas d'une qualité technique formidable, je vous préviens. Il s'agit en fait d'un concert qui a été enregistré sur un petit enregistreur à bande à l'époque, dans le fin fond de la province. Et ces bandes ont été retrouvées et on a jugé utile, en en tirant le maximum au niveau technique, qu'il méritait au moins, pour l'anecdote, le fait de se retrouver sur disque. Alors, une chanson qui est connue et qui est même une chanson de paroles et musique de Gilles Vigneault, il s'agit de Jack Monoloy, que je vous propose d'écouter immédiatement.

Alors, il y avait Pauline Julien avec un enregistrement un peu chaotique, disons, datant du début des années 60, et la chanson Jacques Monoloy, une chanson de Gilles Vigneault. Gilles Vigneault qu'on vient d'écouter dans La Découverte, et ça, c'est extrait d'un album Les Îles, qui est plutôt un album de la maturité, disons, de Gilles Vigneault, même. Il était né en 1928 et ces enregistrements-là datent des années 80, je pense. Gilles Vigneault, donc, on va parler d'une autre personnalité plus récente que ce qu'on vient d'écouter jusqu'à présent. Il s'agit de Ginette Reno et elle a entre autres sorti un disque où elle chante toute une série de chansons de gens qu'elle aime bien, comme Edith Piaf, pour ne citer que celle-là, et des chansons comme Mon vieil amour, Que reste-t-il de nos amours, Je t'appartiens, Mon ami, mon passé, Bambino même. Et celle que je vous propose, c'est Sur ma vie, une chanson de Charles Trenet. On écoute Ginette Reno, extrait de l'album Version Renault, donc avec ses versions à elle, ses vieilles chansons.

Ah là là, il y a Édith Piaf et les compagnons de la chanson qui ont le hoquet. Cet extrait d'un album intitulé Piaf, Aznavour, Beco, Brassens et traîné par les compagnons de la chanson. Mais dans les chansons que les compagnons chantent avec Édith Piaf, il y a entre autres ces vieilles chansons françaises. C'est un enregistrement ici, si je vois bien, qui date de 1946, Le roi a fait battre tambour, qui avait également été chanté bien plus tard, dans les années 60, par Guy Béard, sur ses albums, sur son album, les nouvelles vieilles chansons françaises, les très vieilles chansons françaises, pardon, et un deuxième album avait suivi avec les nouvelles très vieilles chansons françaises. Mais on ne passera pas un extrait de cet album-là aujourd'hui. Il y avait aussi d'autres qui ont chanté des vieilles chansons, je pense entre autres à Yves Montand, mais parfois ce sont des chansons qui ont l'air vieilles et qui ne le sont pas nécessairement. C'était le cas en tout cas des Canuts, par exemple, qui est une chanson qui date de 1900 et qui ne date pas de l'Antiquité. Mais on va d'abord passer à autre chose, et cette autre chose, c'est un album d'Apolline Jésus-Pré, qui joue entre autres du piano, et qui s'est lié avec Musique Nouvelle et l'ensemble Hopper pour un album sorti en 2024 sur lequel on reprend une série de choses, dont un arrangement pour instruments et voix d'après la chanson de Jacques Brel. Il s'agit de la valse à mille temps que je vous propose d'écouter immédiatement.

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Il y a une longue version de la valse à mille temps de Jacques Brel, interprétée ici par l'ensemble Hopper. Sous la direction de François Depp, c'était la soprano Sonia Lardy, et au piano Apolline Jésus-Pré, donc c'est d'ailleurs sur un album de Apolline Jésus-Pré, également sur lequel on trouve également l'ensemble Musique Nouvelle, un album sorti chez Cypré en 2024. Que je vous ai trouvé cela, et ça a été enregistré à Arsonic Mars, Mons, Art de la Seine, et dans des endroits de ce type-là, le numéro 9 par exemple.

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Alors, ça fait un peu bizarre d'entendre un garçon dire quand j'étais fille à marier, mais bon, c'était dans le feu de l'action, disons, de cette chanson et de toute façon d'un chant choral qu'on avait retrouvé également dans Marion les Roses, dans la version originale donnée à l'époque, dans l'époque du renouveau folk des années 70, par un groupe comme Malicorne. Ici, la version de Marion les Roses était chantée par Nolwenn Leroy. Et ce qu'on vient d'écouter, là, c'est un groupe qui s'appelle La Cosna, c'est un quartet autour de la clarinettiste et saxophoniste Clémentine Ristor, un groupe qui a été fondé à Grenoble en 2021, et son premier album, Ni nuit ni jour, reprend donc une série de chansons anciennes, connues ou pas connues, donc dont cette chanson-ci qui n'était pas tellement connue par rapport à d'autres comme La Blanche Biche, par exemple. Que dire encore de cet album? Eh bien, c'est qu'il comprend plusieurs chansons de ce type-là et que c'est remis au goût du jour. Une autre façon de remettre les choses au goût du jour, c'est le travail fait par l'ensemble 21 sous la direction de Marc Collet avec la mezzo-soprano Alban Carrère au chant. Alors là, l'album Folksong réunit d'une part des chansons traditionnelles et d'autre part des compositions modernes, à savoir des folksongs de Luciano Berio, figure marquante, comme vous le savez, de la musique du XXe siècle. Et la première partie, elle, sont des réinterprétations par Jean-Marie Rance de vieilles chansons de flamande, wallonne, anglaise, française, italienne, séfarade, etc. Il y a entre autres des chansons en flamand qui avaient été chantées à l'époque par des groupes comme Rome, dans les années 70. Ce que je vous ai choisi, c'est une chanson qui est, elle, française, La petite bergère s'en va au chant. On écoute donc Alban Carrère et l'ensemble 21.

Alors, là, c'était l'ensemble 21 et Alban Carrère dans le rôle de la bergère, sorti sur le label Cyprès, qui s'est spécialisé dans ces versions de vieilles chansons, entre autres françaises. Et vous aurez remarqué comme moi qu'il y a deux écoles, en quelque sorte. Il y a une école qui essaye d'être le plus possible comme dans l'ancien temps, en essayant de retrouver, dans la mesure où c'est possible techniquement d'avoir des façons de chanter de l'ancien temps. Il n'y a pas d'enregistrement d'époque, donc on essaie de deviner comment on devrait le chanter pour correspondre le plus possible à ce qui se faisait au XVIIe siècle ou au XVIIIe siècle. Et l'autre école, c'est une école plus, on dira, plus moderniste, qui nous donne des versions actuelles de chansons anciennes. D'où ce mémoire, c'est le nom d'un groupe sous la direction de Denis Rézin-Dadre, recherche plutôt l'authenticité. Alors il s'est plongé dans le répertoire des chansons françaises qui ont servi de base à la première partition imprimée de l'histoire de la musique. C'était à Venise en 1501. Et l'album L'amour de moi nous donne parfois plusieurs versions, chantées d'une part, instrumentales d'autre part, des mêmes chansons. Car il était courant qu'un même poème soit mis en musique par plusieurs compositeurs différents. Ou parfois c'était le contraire, il y avait pour plusieurs poèmes pour la même musique. Ici, on va écouter une des deux versions données sur l'album, c'est-à-dire le morceau qui commence l'album, à qui dirait-elle sa pensée? Difficile à comprendre parce que c'est en ancien français, des chansons qui datent quand même d'une période depuis longtemps révolue. L'album s'appelle L'amour de moi, moi avec un Y d'ailleurs. Et on va écouter cela tout de suite. Ah, mais mon bouton il est fermé, alors ça ne marche pas. Voilà, on est parti.

À qui dirais-je sa pensée? Texte de Christine de Pissan et musique de Ottaviano Petrucci. C'était l'ensemble Douce Mémoire sous la direction de Denis Raisin d'Adre. Alors, cet ensemble s'est plongé dans le répertoire des chansons françaises qui ont servi de base à la première partition imprimée de l'histoire de la musique. Ça mérite d'être répété. C'était à Venise en 1501. Un répertoire qui date de la fin du XVe siècle et constitué à la fois des répertoires de la cour de France et de la cour de Bourgogne, mais aussi de ce nouveau genre appelé chanson rustique et pratiqué à la cour de Louis XII, qui lui a vécu de 1462 à 1515. Douce mémoire, donc, avec cet album L'amour de moi. Alors, il y a quelques années déjà, quelques dizaines d'années, du côté flamand, le label Euphoda, qui est le label musical appartenant ou géré par le Davidsfonds, l'association culturelle chrétienne très importante, ou qui a en tout cas eu un rôle très important à une époque parce qu'il publiait des livres à prix réduit, des beaux livres, et également des disques. Et donc, ils ont fait tout un travail sur les chansons anciennes. Ainsi, cet album de la Capilla Flamenca, la chapelle flamande, si je traduis bien, avec un hommage ou un rappel de la polyphonie de la Renaissance à Bruges, à travers des chansons extraites du chansonnier de Zeger van Mal. Alors, il y a des chansons plutôt religieuses en latin, des chansons des Pays-Bas en néerlandais, des chansons en français, de la musique de danse et encore quelques autres histoires sur cet album qui comprend pas moins de 25 morceaux différents, mais c'est vrai que certains sont relativement courts. Et d'ailleurs, dans ce qui concerne les chansons plutôt en français, Au cœur ingrat, lui, est peut-être un peu plus long, mais le suivant, ça, lui, il dure nettement moins longtemps. On écoute la Capella Flamenca.

Alors, ça, c'était Jean Sablon avec Sur le pont d'Avignon. J'ai pas la date, mais ça ne date pas d'hier, évidemment. Jean Sablon avec cette vieille chanson, mais remise au goût du jour, version jazz, effectivement. On va poursuivre immédiatement avec une chanson d'Aristide Bruand. Aristide Bruand qui a souvent écrit des chansons qu'on pourrait penser être des chansons issues du folklore et qui sont en fait issues de ce que lui a composé. Aristide Bruand, avec une chanson ici qui s'appelle Belleville-Ménilmontant. Il a souvent chanté les quartiers de Paris. Et ce ne sera pas interprété par Aristide Bruand lui-même, mais bien par Stello. Et nous l'écoutons immédiatement.

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1: Après Belleville-Ménilmontant, c'était une autre chanson qui semblait très fort être du folklore. Elle date de 1939, sur la route de Penzac, et c'était Georgius qui nous l'interprétait. En interprétation d'époque, vous avez entendu le rouleau ou le disque qui roulait un petit peu, qui faisait un petit peu de bruit sur le côté, sur la route de Penzac, donc Georgius. Pour suivre, eh bien, une chanson qui vient du folklore et qui a été enregistrée, qui a été arrangée par Villiard, je ne sais plus en quelle année, peut-être en 1968, si mes renseignements sont exacts. C'est en tout cas extrait d'un album intitulé « Chansons contre » de Marc Augeret. Marc Augeret qu'on écoute tout de suite donc dans cette chanson « Les conscrits insoumis ».

Eh bien, sur cet album de chansons contre de Marc Augerein, il y a non seulement des chansons comme celle qu'on vient d'écouter, qui vient du folklore, mais également quelques autres du folklore, et puis des chansons plus récentes comme Nos 20 ans. Nos 20 ans, ce n'est pas une chanson récente, elle. C'est Gaston Couté. Il y a Gloire au 17e, c'est Monteus. Et puis il y a également quelques chansons anarchistes, comme Le triomphe de l'anarchie ou encore La Marseillaise anticléricale. Pour ne pas oublier La Carmagnole, bien entendu, qui elle date de l'époque de la Révolution française. Pour continuer, je vous propose Le Chant des Nations par Marcel Clément, musique de Pierre Dupont et arrangement de Henri Radiguère. C'était enregistré en 1931, voilà, ou environ en tout cas. Cette époque-là, ce sont des chansons qui sont classées sous l'étiquette chansons des années 1920 à 1924, mais je pense que Le Chant des Nations est plus ancien. Mais c'est peut-être l'interprétation de Marcel Clément qui est de cette époque-là. Quant à Pierre Dupont, c'est un chansonnier qui est né à Lyon en 1821. Il est décédé en 1871, donc à 50 ans. Il vient d'une famille d'artisans. Il commençait comme apprenti canu, c'est-à-dire gens qui travaillaient, qui tissaient. À Lyon, c'était vraiment une industrie très importante. Puis après, il devient employé de banque. Il y a le poète Pierre Lebrun de l'Académie française qui le prend sous sa protection et qui organisa une souscription pour éditer son premier volume de poèmes, qui obtint un prix à l'Académie, c'était en 1842. Et puis, la conscription à l'époque, c'était par tirage au sort, et il est désigné pour un régiment de chasseurs, mais l'édition de son premier volume lui permet d'acheter un remplaçant qui fera donc... Il fera donc le service militaire à sa place. Ça se faisait de façon très courante à l'époque. Il y a certains qui enchaînaient plusieurs services militaires parce qu'ils aimaient ça, sans doute. Et puis, la conséquence, c'est que Pierre Dupont a pu être engagé comme aide au dictionnaire de l'Académie. Voilà pour ce Pierre Dupont, qui est vraiment le chanteur qui a créé toute une série de chansons qui ont comme thème qui sont dans l'esprit de la Révolution de 1848 et de la naissance précisément de ce qu'on appelait le Printemps des Nations, d'où ce Chant des Nations que nous écoutons donc dans une interprétation de Marcel Clément.

Eh bien, ça, c'était une chanson qui est un traditionnel de Savoie du XVIIIe siècle et qui nous était chantée par Marc Robine.

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0: Comment on pourrait vaincre dans notre propre esprit cette vieille chose que le travail serait une torture, un abaissement, une malédiction?
1: La vie, je le sais, ce n'est pas que le travail. Mais il ne faut pas opposer le travail à la vie, parce que le travail, c'est le moyen d'être libre. On n'est pas libre quand on n'a pas de travail.

0: Kenora, tout le monde a décidé de rentrer.
1: Non, moi je rentrerai pas, non, je rentrerai pas là-dedans. Là, je mettrai plus les pieds dans cette tôle, hein.

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4: L'écologie politique, c'est aussi la façon dont on va penser l'économie. Je veux une autre économie. Aller vers une forme de décroissance. Ah là là, le mot est jeté.
5: Charles Fournier.
4: D'une post-croissance.
5: Député écologiste d'Indre-et-Loire.
4: Parce que continuer dans ce sens-là, ça va nous emmener dans le mur. Et donc du coup, faut débattre de tout ça. Il n'y aura pas de réussite s'il n'y a pas de compromis. Pas de compromission, mais des compromis. On a donné le droit à l'entreprise, on a donné des droits à l'homme, mais on n'a pas donné de droit à la nature. Et donc, qui perd les arbitrages? Eh bien, la nature, tout le temps. Si on élève la nature au même rang juridique qu'une entreprise, si on la met à la même hauteur, si on lui permet de se défendre, c'est évidemment des visages humains qui devront être choisis collectivement. Tout le monde n'est pas d'accord là-dessus. Je crois vraiment que c'est la voie pour pouvoir avancer parce que j'en ai marre de perdre de manière constante. Une capacité de reconnaître la nature dans ses droits et de faire en sorte que ses droits puissent décider, donc les droits de la Loire, mais j'ai aussi fait rentrer la nature dans l'entreprise. C'est là où je ne suis pas assez radical, mais qu'il y a un droit de veto. Que les représentants au conseil d'administration de la nature puissent dire « Non, c'est pas possible. Votre business, c'est pas possible. Votre aménagement, c'est pas possible. » Et c'est à ça qu'il faut arriver.
5: Reconnaître les droits du vivant. Juillet 2026, Charles Fournier dépose au Parlement une proposition de loi visant à reconnaître la personnalité juridique de la Loire. Bonne nouvelle, qu'on va commenter, avant de dresser un très sombre constat de notre situation écologique, démocratique et les voies pour parer ces catastrophes.
4: On est dans une situation d'un monde qui commence à prendre la mesure des problèmes, mais qui n'est pas du tout prêt à les changer. Sur le modèle agricole, il faut faire rupture. Dans le délai le plus court possible, aller vers une agriculture paysanne, elle est capable de nourrir. Il faut arrêter un certain nombre de cultures progressivement qui consomment énormément d'eau parce que ça ne tiendra pas avec le reste. Si on acte qu'on va vers un autre modèle, alors on mettra en œuvre toutes ces solutions. Et ce cap, ça doit être un changement de modèle et c'est ce modèle qu'il faut enclencher.
5: Septembre 2026, la canicule et son cortège de catastrophes annoncées depuis des décennies laissent place à une lugubre rentrée sous les menaces fascistes et écocidaires, les deux allant de pair, puisque l'extrême droite est toujours alliée à la droite pour voter des lois antisociales et anti-environnementales, dont la méphitique loi d'urgence agricole, la LUA, aussi dite loi Duplon 2, grande offensive contre le vivant au profit de multinationales de l'agro-industrie. Plus de fermes-usines, de méga-bassines, de pesticides, dont la cétamipride, contre laquelle plus de 2 millions de Français ont pourtant signé une pétition Assemblée nationale en 2025. Salut les amis, c'est JBD pour Polémique, c'est lavoixoff.com et pour votre radio encore libre préférée, le vivant se défend aussi au Parlement. Bonjour Charles.
4: Salut.
5: Merci de nous recevoir dans ta nouvelle permanence à Tours. C'est la rentrée et donc le temps est précieux et merci de le prendre pour venir causer dans le micro. Charles Fournier, l'un des 38 députés du groupe écologiste à l'Assemblée nationale. Même si au national, j'ai une certaine circonspection vis-à-vis de la formation politique que tu représentes, c'est toujours avec beaucoup d'enthousiasme que je t'accorde mon suffrage au local. Comme disent les gens de droite, hein, tu es un gars vraiment issu de la société civile. On le rappelle, hein, BAFA, le brevet d'animateur... L'éducation populaire, c'est ton ADN, c'est de là que tu viens et tu es un vrai homme de gauche.
4: Je fais partie de cette famille politique, mais je sais qu'il y a une diversité et que cette diversité peut nuire à la cohérence d'ensemble. Pour autant, moi j'aime cette biodiversité. J'estime qu'elle fait partie de la capacité à faire ensemble malgré des différences qui existent. Voilà. Et donc je me reconnais comme étant effectivement la gauche de mon parti. Je prends des positions en essayant d'être toujours cohérent, que ce s'agisse ici ou nationalement. Et c'est évidemment pas mon parti qui guide les positions, mais peut-être ce qui me guide, c'est les valeurs de mon parti, c'est ce qui a fondé l'écologie politique, c'est les grands penseurs de l'écologie politique, et c'est ça qui me tient encore aujourd'hui et qui me tiendra, je pense, encore un bout de chemin.
5: blague politicienne, mais qu'est-ce que vous attendez pour passer dans un vrai parti, une vraie force écologiste et de gauche qui s'appelle la France Insoumise, au lieu de nous diviser en cette période de menaces fascistes sur la présidentielle?
4: Je peux te répondre assez facilement à ça parce que, bon, d'abord, la France Insoumise, on a, et je commence par là, des différences assez marquantes sur les questions internationales, sur le centralisme, sur la pensée économique. Donc on a quand même vraiment des points de désaccord. Il faudrait être capable d'en parler et pas de demander de rejoindre, d'être avec eux ou de pas être avec eux. Là, il faut qu'on puisse discuter de ça pour pouvoir construire ensemble. Moi, je défends l'écologie politique. J'estime qu'elle doit trouver sa place dans un rassemblement avec la France Insoumise. Donc c'est ça qui me guide, d'être capable de travailler sur ce qui nous rassemble. Il y a plein de points qui nous ressemblent, mais il y a des points sur lesquels je suis en désaccord. Et voilà, et c'est assumé, et ils le savent, et nous avons des dialogues. Et d'ailleurs, localement, finalement, ces sujets sont assez peu présents. Donc, il n'y a pas de hiatus. On arrive à travailler ensemble. Mais dès qu'on arrive au niveau national, on ne se retrouve pas totalement sur tous les sujets. Voilà. Donc voilà, donc là, on est rentré dans un moment un peu particulier qui est celui de la présidentielle. C'est là que ça se jouera. Dès maintenant, moi, j'appelle à ce que nous nous retrouvions. Je le dis, ce n'est pas évident. Tout le monde dit, bah, il faudrait que votre candidate, elle abandonne. Mais pour un parti, pour le nôtre, ne pas être présent à la présidentielle, ce n'est pas rien. Ce n'est pas un acte anodin. Et d'ailleurs, elle continue pour l'instant, elle se défend, elle porte l'écologie politique. C'est à ça que sert aussi la présidentielle. Si on disparaît dans ce moment-là, donc tout le monde dit, bah, il faut être ensemble. Moi, c'est OK, mais c'est OK si on a trouvé des points d'accord. C'est pas OK par principe, c'est pas OK par reddition, c'est pas OK par soumission. C'est parce qu'on aura travaillé sur les points. Et ça, il faut être capable de le faire. Il faut être capable de le faire dans les deux sens.
5: Vous l'avez fait à la
6: fait.
5: Quand Macron a dissous, voilà, vous avez retrouvé la notion de front populaire, de coalition.
4: Il y a un point qui a changé, en tout cas pour moi qui est essentiel, c'est qu'on l'a fait à chaque fois dans un sursaut de dernière minute pour le fabriquer. Je pense qu'il ne faut pas refaire la même chose. Et que là, on est encore suffisamment loin de la présidentielle pour ouvrir des discussions normales. Il y a un article dans Libé que j'ai bien aimé, c'est une tribune d'ailleurs, qui dit « la gauche ne se dispute pas, elle se dispute mal ». Voilà. Ça ne peut pas être l'uniformité, je veux dire, la gauche. C'est justement cette diversité. Et il faut accepter ça. Et donc cette diversité, avec un cap qui soit très clair, un projet de rupture, ça c'est une évidence, il n'y a pas de discussion là-dessus. Mais dans ça, il y a des nuances, et nous apportons chacun des nuances, et il faut qu'on retrouve ces nuances.
5: Faire une coalition, écarter la menace fasciste, et puis on discute, voire même on s'engueule quand on a gagné.
4: Bah, bien sûr. Non, mais le premier danger, c'est celui-là.
5: Ou pas, d'ailleurs, on n'est pas obligé.
4: Le premier danger, c'est celui-là, il faut quand même dire les choses. Si on regarde objectivement ce qui est en train de se passer sur la présidentielle, en tout cas ce que je peux analyser, au premier tour, vraisemblablement, si les sondages continuaient, Mélenchon face à Le Pen, le deuxième tour, c'est ça. Au deuxième tour, pour l'instant, rien n'est évident. Parce que Le Pen gagne dans tous les cas de figure. Dans tous les
5: cas
4: de figure.
5: Oui, c'est ce que nous disent les sondages. Hein.
4: Oui, non mais peu importe.
5: Les sondages nous donnaient Balladur gagnant en 95, 6 mois avant l'élection.
4: Mais tu sais qu'on ne peut pas utiliser les sondages pour dire que Mélenchon va gagner et pas les utiliser pour dire qu'il va perdre. Tu vois, il y a aussi un petit peu d'intox autour de ça. Mais n'empêche que ça nourrit, et ce n'est pas un sondage, mais c'est une série de sondages qui t'indiquent des choses. Et donc du coup, au deuxième tour, il est loin même d'ailleurs. Ça veut donc dire qu'il faudra se retrouver, qu'il faudra être capable de raconter une histoire qu'embarquera évidemment la radicalité, mais aussi la gauche telle qu'elle est aujourd'hui. Et il n'y a pas une pensée unique, il y a un cap unique, mais après avec des pensées diverses. Et c'est ce à quoi je vais travailler.
5: J'avais envie qu'on parle de la loi d'urgence agricole. Ouais. Et on reviendra. De toute façon, les deux thèmes sont liés, hein, puisque, ainsi que Fleur Breteau, représentante de Cancer Colère, l'a dit à l'Assemblée nationale en désignant la partie droite et très à droite de l'hémicycle. Hein. Vous êtes des alliés du cancer et nous le ferons savoir. Et donc, il y a un rapport entre écocide et fascisme. Ah, il paraît qu'il ne faut pas dire que le Front National est un parti fasciste parce que Marine Le Pen dit que c'est de la diffamation.
4: Je pense qu'il y a beaucoup d'éléments pour dire que c'est un parti fasciste.
5: Fondé par un Waffen-SS et un milicien. J'aurais dû commencer aussi par cette question. Comment vas-tu, Charles, en cette rentrée scolaire 2026? Ça a été très dur pour toi ces derniers temps-là.
4: Oui, bah oui, en fait, en vrai, pendant un peu plus de 6 mois maintenant, j'ai fait suite à 2 AVC.
5: Tu peux nous rappeler ton âge ?
4: 58 ans. Je me suis retrouvé écarté de l'Assemblée nationale où je me suis retrouvé dans une vraie difficulté qui m'a tenu éloigné. J'ai réappris petit à petit à retrouver des bases, à me sentir en confiance. Progressivement, ce n'est pas totalement réglé, mais c'est en bonne voie. Quand je parle là, ça me demande de l'énergie, ça me demande une concentration que j'avais avant, mais que je n'ai plus tout à fait. Donc, il me faut élaborer. Et ça, c'est ce qu'on appelle la mémoire de travail. C'est la mémoire de court terme qui te permet d'élaborer. Donc, moi, là-dessus, j'ai été un peu abîmé, mais abîmé, ça va revenir. Je vais retrouver les voix. Je fais de l'orthophonie. J'avais rendez-vous juste avant pour pouvoir retrouver la voix. Voilà. Et puis enfin, j'ai découvert que j'avais une maladie à ce moment-là. Alors, on m'a dit un premier diagnostic, un deuxième. Donc, je préfère rester prudent. Mais en tout cas, ce n'est pas arrivé que par hasard. Évidemment, il y a mon investissement, mais pas que mon investissement. Il y a aussi cette maladie. Et puis enfin, il y a une autre raison quand même qui explique ça. C'est les conditions dans lesquelles nous faisons notre travail qui est un peu délirant. Le travail parlementaire part dans tous les sens, n'est pas toujours sérieux. On travaille sur des textes de loi dans des délais très courts. C'est tout le temps des procédures d'urgence. Jamais on prend le temps d'élaborer. Par exemple, sur la réforme des retraites, il aurait fallu du temps, élaborer, réfléchir. Là, évidemment, tout est fait pour aller très vite. Il y a deux mots du capitalisme aujourd'hui qu'on entend quand même souvent, c'est accélération et c'est simplification. Il faut se méfier quand on entend ces deux mots. Et ces deux mots-là nous racontent à quel point il faut aller vite pour que tu n'aies pas le temps de réfléchir, pour que tu n'aies pas le temps d'imaginer autrement le monde. Tu n'as pas le droit de penser au futur. On va te parler de la tyrannie de la réalité. Regardez la situation budgétaire, elle est catastrophique. Ça, c'est une assertion qui nous est versée.
5: Et jamais on nous pose la question, la faute à qui?
4: Et notamment quelle est la situation réelle et qu'est-ce que ça veut dire? Et c'est quoi l'incidence? Et c'est tous ces sujets-là. Et donc, du coup, moi, je me suis retrouvé prisonnier de cet exercice. J'ai fait une longue pause. Je dois revenir, mais je dois dire que maintenant, je ferai attention pour moi, mais ça suffit pas. C'est-à-dire qu'il faut que l'Assemblée en tire des enseignements. Alors bon, elle va pas le faire tout de suite, mais en organisant mieux le travail parlementaire, en évitant l'espèce de course dans laquelle nous sommes. Je suis pas bien sûr qu'on se rende compte tout le temps, mais on a X textes en même temps, des textes en commission, en plénière, on court d'un endroit à l'autre. Je caricature pas, c'est la réalité. Et donc du coup, il y a un moment, tu n'arrives pas à faire sérieusement la loi, et c'est surtout ça la conséquence. C'est que les lois, elles ne correspondent pas aux citoyens, ils n'écoutent pas parce qu'il n'y a pas la place pour le faire.
5: La volonté non plus d'ailleurs. Hein.
4: Non, il n'y a pas la volonté, mais moi...
5: Je pense aux 2 millions de signatures de la loi Duplomb de l'an dernier.
4: Bah oui, clairement, mais moi, par exemple, j'ai mis en place un parlement de circonscription, je suis à l'écoute. C'est du temps long, c'est pas du temps court ça, c'est pas du temps d'urgence, voilà. Donc globalement, je dis pas que c'est à cause de ça que j'ai fait mon AVC, bien sûr, mais c'est un des facteurs supplémentaires qui explique qu'on travaille dans une insécurité. Évidemment, il y a des gens qui vont dire « Ah ben, il se plaint, il gagne plein d'argent ». Bon voilà, je pourrais parler de ce que je gagne vraiment, qui n'est pas du tout ce que les gens s'imaginent, mais c'est pas une plainte, mais c'est pour expliquer pourquoi on en arrive là, on se met un peu en danger. Moi, j'ai fait ça un peu sérieusement et un peu trop sérieusement, j'ai couru dans tous les sens, j'ai fait un tour de France, j'ai été partout, voilà. Et là aujourd'hui, bon, je vais regarder un peu les choses en face et je vais faire des choix, je vais être plus chirurgical et je pense que ça fonctionnera aussi, mais en tout cas, choisir plus précisément les entrées de mon travail.
5: Vu que je t'ai adressé au moins par 2 reprises mon bulletin de vote qui n'était pas un chèque en blanc, je suis allé vérifier que tu bossais. Effectivement, avant même que tu fasses tes AVC, ouais. Je me suis dit, il va se crever au boulot. Ouais. Parce que je t'ai vu dans des commissions de tout faire, des rapports sur le tourisme, sur ceci, sur cela. Quand on fait le travail sérieusement de député, c'est un coup à y laisser sa peau, en fait, ou des plumes, en tout cas. Hein.
4: Oui, alors après, la conséquence quand même de ça, je suis censé représenter les gens. Pendant 5 mois, je n'ai pas pu les représenter, ou quasiment pas. J'y continue un peu, mais assez mal.
5: Est-ce qu'on n'a plus de député quand le député est malade? Parce que tu avais une suppléante, mais en fait, qui n'a pas tes pouvoirs.
4: Ben non, mais ma suppléante, elle reste suppléante, mais elle n'a pas de pouvoir. Elle peut me remplacer, mais si je m'en vais définitivement, avant la fin de mandat.
5: Quand le député est en arrêt maladie, on n'a plus de député.
4: Quand tu es en arrêt de maladie, quand tu as une grossesse, il n'y a pas de suppléance. Et ça, c'est un des points que j'ai mis en évidence. C'est complètement dingue. Et donc, voilà, c'est toutes ces dimensions-là qu'il faudrait prendre en question. Il y a un travail qui est engagé sur le règlement intérieur de l'Assemblée nationale, bon, qui va accoucher d'une souris, mais l'enjeu, c'est quand même de porter ces sujets-là, de transformer le fonctionnement de l'Assemblée. Or, regardons un peu ce qui se passe chez d'autres. En Allemagne, ils font 22 semaines par année au Bundestag, au Parlement. 22 semaines. Ici, nous, c'est complètement de la folie. Donc, du coup, ils ont de la présence en circonscription, par exemple. Moi, c'est un peu des choses comme ça que j'aimerais imaginer pour la suite. Je dois avouer quand même que cet été, je me suis un peu effondré après l'AVC, que j'étais vraiment pas bien. J'ai fait une petite dépression, enfin une dépression. Et la plupart des gens qui font un AVC font une dépression. Là, aujourd'hui, je remonte la pente, je suis plutôt correct. Je me sens très serein dans la manière d'aborder la rentrée. Mais je dois te dire qu'au mois de juillet, là, j'étais quand même fond du trou, plus ce qui se passe autour, qui franchement en rajoutait, parce que quand même, on a passé notre temps à dire que le réchauffement climatique, que tout cela allait nous tomber dessus, qu'il y avait une accélération, que, etc. Et finalement, rien n'est écouté. L'écologie a été raillée, un coup par Sarkozy, un coup par les macronistes, après avoir fait de l'écologie au début, un peu de leur sujet. À la fin, plus rien, ils démontent le peu qu'ils avaient fait. Donc du coup, c'est une situation absolument catastrophique. Et moi, quand je vois tout ça, tout ce qui est arrivé, j'étais quand même pas super bien, voilà. Bon.
5: Si ça peut te rassurer, t'as pas été la seule à passer un très mauvais été. Et depuis le temps que le GIEC, Hubert Reeves, René Dumont disent qu'on y va et qu'on y est, bon, maintenant quand ça arrive, et ça met pas en joie. Hein.
4: Bah non, clairement pas. Et puis c'est pas des petites mesurettes, c'est des changements structurels, profonds. Enfin, je travaille beaucoup sur les transformations de l'entreprise. Pour moi, c'est assez fondamental. Si tu veux sortir du capitalisme, il faut un chemin. Il faut un chemin pour sortir du capitalisme. Et pour sortir du capitalisme, il faut arrêter de rémunérer sans cesse le capital au détriment du travail. Il faut retrouver une forme collective de l'entreprise. Il faut donner de la place aux salariés. Il faut donner de la place à la nature. C'est des sujets. Alors moi, je les travaille, je les ai mis en loi. C'est pas immédiat, mais ça raconte le chemin que nous devons prendre. Et donc, je suis convaincu que c'est ce qu'il faut faire. Malheureusement, ce à quoi on assiste, c'est tout le contraire de tout ça.
5: Si les ultra-riches et les multinationales pouvaient payer des impôts en France et abonder les caisses de l'État, ce serait bien.
4: Clairement, non, mais il faut une justice fiscale. On est arrivé à un point qui est absolument scandaleux. J'étais ce matin dans une réunion avec le département qui nous faisait exposer sa situation financière extrêmement difficile. Ce qui est vrai, leur situation est très difficile. Mais il y avait autour quelques députés macronistes qui disaient « Ah là là, mais c'est scandaleux !» Mais comment c'est possible? On ne peut pas tenir un discours au niveau local et avoir un discours contraire au niveau national. Ça ne marche pas. Je suis intervenu, je dis, c'est quoi aujourd'hui l'exercice? Est-ce que nous, on doit venir en soutien, mais on n'a pas le droit de parler de politique? Ou alors, moi, je vais vous parler de politique et je ne vais pas être d'accord. Et je vais dire qu'il faut plus de recettes et que ces recettes, elles ne vont pas tomber du ciel et qu'il faut imaginer taxer de manière plus juste les plus riches. Voilà. Et ça, c'était interdit. Il fallait parler que du court terme. Et à court terme, on retombe dans les mêmes situations. Leur situation, elle restera bancale. Je vais soutenir un courrier du département demandant à ce que le fonds de compensation soit en 2027 à la hauteur. Pas de problème. Mais dans le long terme, ça va pas changer la donne. Il faut changer la fiscalité. Il faut de la justice fiscale. C'est fondamental. Quand on ne dit pas ça, malheureusement, on participe d'une certaine manière de nourrir l'ambiance, l'extrême droite, une forme de populisme. Localement, on dénonce des choses qu'on adopte quand on est au niveau national. Ça, c'est vraiment un problème et j'espère qu'à un moment donné, il y aura une petite prise de conscience de leur côté.
5: Le règne de Macron s'achèvera avec la présidentielle. Clairement, la Macronie n'a plus besoin d'essayer de séduire et profite des quelques mois qui lui restent pour passer en force lois et mesures antisociales, anticitoyennes, comme le permis de tuer accordé à la police, et bien sûr des lois anti-écologiques, comme la LUA, votée par les serviteurs politiques de multinationales. Cette offensive anti-écologique est aussi menée à l'échelle européenne avec les fameux omnibus, paquet de lois passées au pas de course qui détricotent des protections environnementales. Sidérante violence contre le vivant et le social, stratégie du choc, des coups si brutaux qu'ils nous laissent sidérer. Charles Fournier.
4: En fait, j'ai l'impression qu'il y a deux stratégies qui sont à l'œuvre. D'un côté, cette stratégie du chaos, on va très loin, il en restera toujours quelque chose. D'un côté, il y a ça, et puis de l'autre côté, il y a aussi par moment la fenêtre d'Overton qu'on élargit petit à petit. On va occuper avec un choc, et pendant ce temps-là, faire passer petit à petit l'impensable, en fait, en vrai. Donc je trouve que ils allient les deux.
5: On a vu avec la loi Duplon, c'est-à-dire on veut plus de fermes-usines, plus de méga-bassines, plus de machins, mais allez, on lâche sur l'acétamipride. Et en fait, non. Bah non, finalement, là, c'était mis près, donc vous la mettez aussi.
4: Non, mais c'est...
5: Malgré vos 2 millions de signatures sur une pétition à l'Assemblée nationale.
4: C'était une catastrophe. Et puis, en même temps, dans le même temps, on a eu plein d'autres textes absolument dingues. Mais c'est là où je dis qu'ils jouent un peu de manière... C'est quand même assez inquiétant parce qu'ils nourrissent la position d'être au-dessus des lois. Quand j'entends Retailleau, il veut sortir de l'état de droit... Marine Le Pen propose la même chose, mais alors elle s'embête encore moins. Elle passe par une modification de la Constitution et en disant tout référendum sera forcément présidentiel et il n'y aura plus de passage par le Parlement, il n'y aura plus de référendum qui puisse être déclenché autrement que par le président de la République, ce qui est quand même une forme un peu fascisante d'enclencher ça. Et ça, c'est dans les tuyaux. Elle a déposé une proposition de loi, ils y reviendront. On a quand même ces personnages... qui arrive à jouer avec l'état de droit, avec la philosophie de l'état de droit, et en nous disant, bon bah, je vais taper dans le tas, finalement, bon bah, ça passe pas, mais on trouvera un autre moyen pour que ça passe. Et finalement, est-ce qu'on a encore besoin de s'emmerder avec l'état de droit? Ce qui est quand même assez ahurissant. C'est malheureusement l'effet aussi de la com, dans laquelle nous sommes. C'est-à-dire, plus on va aller sur un terrain choquant, la théorie du choc, hein, voilà, plus bah, on va marquer les gens. Résultat, c'est qu'en face, on peine à s'organiser, c'est qu'on est un peu tétanisé.
6: Il y a
4: sidéré, exactement, ouais. Et sidéré. Et c'est ça qui est un peu compliqué. Alors, la tentation, elle est de répondre de la même manière, parce que finalement, la présidentielle, elle nous présente deux visages. D'un côté, un choc complètement ahurissant, puis de l'autre côté, eh ben, une réponse aussi du choc face à ça. Voilà. Et donc, on est dans ce moment-là, et ça, c'est vertigineux, parce qu'on est acculé dans nos choix. Ça, je trouve ça très difficile.
5: La dernière fois qu'on s'est vu, on se réjouissait de ces 2 millions de signatures, ouais. Pétition de l'Assemblée nationale, donc ouais. Contre la loi Duplomb. D'ailleurs, il y en a eu d'autres après. Ouais. Perso, je pense qu'il faut continuer. Ouais. Voilà, j'entends des gens qui disent, oui, on signe des trucs, ça sert à rien. Ouais. Je dis, non, il faut toujours se manifester et le faire pendant qu'on peut. Cela dit, bon, il y a Duplomb, du oui, bon, en fait, la vie des Français, j'en ai rien à fiche. Je maintiens quand même cet ami pride. D'ailleurs, j'ai découvert un nouveau mot. Ouais. Flupyradifurone.
4: C'est le deuxième néonicotinoïde, parce que évidemment, t'en as un premier, puis paf, on t'en met un deuxième, etc., etc. Et à chaque fois, une petite couche qui peut passer. Cette loi, elle est complètement hallucinante. C'est à rebours, évidemment, de ce qui est nécessaire. La loi d'urgence agriculture est devenue la loi Duplomb 2. C'est ça la donnée, avec en plus d'autres éléments dedans. Par exemple, moins commenté, mais une modification de la démocratie de l'eau, ce qu'on appelle les parlements de l'eau, avec plus de sièges pour les syndicats d'agriculteurs, et pas n'importe lesquels, où on va minimiser la présence des citoyens pour donner leur point de vue et peser leur point de vue, alors que déjà, franchement, il y avait beaucoup à redire dessus, mais là, on en remet une couche. Quand même, il est prévu dans cette loi que l'eau pour l'agriculture puisse être considérée comme une priorité absolue au détriment d'autres usages de l'eau. C'est-à-dire qu'on crée une forme de hiérarchie. Tout ça, quand même, dans ce texte qui va quand même très, très loin et qui abîme notre pays et qui abîme la question de la démocratie de l'eau. Ça, c'est vraiment très inquiétant. Voilà.
5: Et ton collègue et camarade Benoît Biteau en Charente le rappelle à l'envi, hein, c'est autorisations d'irrigation de pomper dans les nappes phréatiques, c'est pour irriguer du maïs et ça ne concerne que 7% des exploitants agricoles. Comment une minorité vole le bien commun d'une majorité et pas que des autres agriculteurs.
4: Puis quand même, disons-le, c'est dans ces grands irrigants, c'est plutôt ceux qui s'en tirent bien, qui arrivent à avoir des revenus, mais qui aujourd'hui commencent à avoir peur, qui se disent, ah ben non, mais moi, mes grandes cultures arrosées de pesticides, arrosées d'eau, ça va plus être trop possible. Et c'est vraiment peu de gens. Il y a plein d'autres agriculteurs qui sont complètement conscients de la situation dans laquelle nous sommes. Même parmi ces syndicats majoritaires, pas le syndicat majoritaire, mais un certain nombre d'en bas, hein, ceux qui sont en bas, qui commencent à douter un peu, qui commencent à s'inquiéter de la situation dans laquelle nous sommes. Voilà, alors évidemment, l'argument immédiatement, t'es pas agriculteur, tu ne peux pas savoir, mais moi, je discute tout le temps avec des agriculteurs.
5: Puis vous avez dans vos rangs Benoît Biteau, paysan, bien député, sûr, Benoît, agronome. Benoît Biteau.
4: Mais ce qui est marrant, c'est que quand il est paysan et qu'il s'exprime comme paysan, on dit « Non, mais là, t'as pas le droit de t'exprimer comme paysan. C'est pas parce que t'es paysan que tu sais tout. » Puis quand t'es pas paysan, on dit « Bah non, mais t'es pas paysan, tu ne sais rien. » Évidemment, on peut parler de tous les sujets. Maintenant, il faut parler en s'étant renseigné, en étant à l'écoute de celles et ceux qui font ce métier, évidemment. Et moi, c'est ce que je fais. Et donc, du coup, bah, je discute souvent, j'écoute, j'entends. Et malheureusement, la situation, elle est dramatique. Et cet été, encore plus que d'habitude. Et donc, on va remettre en place des aides exceptionnelles, des mesures d'urgence, mais on n'engage pas le changement d'orientation, on ne change pas le modèle agricole, on reste dans le même. Et ça, on se tire une balle dans le pied, et ils se tirent une balle dans le pied.
5: Dans quelques instants, suite de cet échange avec Charles Fournier, on va parler maïs et mégabassines, thème aussi abordé par le Darmanin de jardin de nos confitures. Ça faisait longtemps qu'on ne vous l'avait pas passé, celle-là.

0: parmi les horreurs de la loi d'urgence agricole, feu vert Omega Bassine, autorisation de voler l'eau en pompant dans les nappes pour la stocker dans des réserves à ciel ouvert où elle s'évapore et s'empoisonne. Essentiellement pour faire pousser une plante pas adaptée à nos climats, le maïs, destiné non pas à nourrir la population, mais à nourrir des bovins en Amérique du Sud qui nous renvoient une viande suspecte, concurrence déloyale à la viande française, produite, elle, avec un cahier des charges très strict. Sur le front des méga-bassines, après une phase de pillage de l'eau organisée, on a vu en cet été 2026 un exploitant d'Indre-et-Loire qui s'est construit sa bassine en catimini. Far West et loi du plus fort.
1: On s'assoit sur la loi, fût-elle imparfaite, elle protège encore sur certains aspects, mais on voit bien que plus personne ne respecte ça. Ça me fait penser à un autre exemple, qui va te paraître un peu différent, mais qui relève de la même chose. Là, s'ouvre le procès d'Olivier Bouygues.
0: C'est le fils de Martin.
1: C'est le fils de Martin, grand propriétaire en Sologne. Il s'est fait attraper. Ils ont découvert dans sa propriété des charniers de tout type d'animaux qui faisaient concurrence au gibier. Ils ont découvert sur sa propriété en grillagé un excès de gibier qui laisse à penser à un élevage et non pas à un espace de chasse. Ça fait des années que ça dure. Il y avait des listes d'animaux à éliminer, des primes pour ceux qui éliminaient les animaux. On n'en parle pas de ça. Et ben ça, c'est des ultra riches qui viennent en Sologne. C'est leur terrain de jeu, terrain d'amusement. C'est pas qu'ils contestent la loi, c'est qu'ils ignorent la loi. Ils sont au-dessus de la loi, avec des complicités. Qui vient chasser régulièrement? Tu regardes, Ciotti, Jacob en son temps, les uns les autres.
0: En fait, ils chassent même pas, ils sont au baltrap.
1: Bien sûr, et ils viennent discuter, faire business, ouais. Passer des accords. Parfois, l'extrême droite vient aussi là, avec le maire de Salbris, avec tous ces gens. C'est vraiment, franchement flippant. Voilà. Et donc ça, ce procès, j'espère qu'il sera exemplaire, qu'il sera condamné. Il risque 750 000 euros d'amende et 7 ans d'emprisonnement. Franchement, tuer des animaux, c'est pas une blague. C'est des animaux protégés pour certains, la crécelle, le babusard. Tous ces animaux étaient interdits de tuer. Moi, je veux une bassine, ben, je vais me faire une bassine dans mon coin en s'en moquant. Rappelons-nous ce qui s'est passé en Indre-et-Loire. Dans le sud du département, il y a un maire propriétaire agricole qui s'est pris 17 infractions à l'OFB et tout le monde de dénoncer ça et de dire que le pauvre, 17 infractions. C'est pour ça qu'il y a une police de l'eau. C'est aussi parce qu'il y a des gens qui finalement s'assoient sur les règles. Il faut revenir aux règles, il faut revenir à la démocratie de l'eau, recommencer à discuter autour de l'eau, parce que l'avenir est sombre de ce point de vue. Et là, parce qu'il est sombre, eh ben on accélère les pratiques non vertueuses pour décider pour soi-même, et on met ça sur le dos de quelques contestataires. Non, il y a bien plus que ça. Il y a beaucoup de gens. D'ailleurs, les 2,5 millions de signatures, ça nous racontait quelque chose. Sur l'acétamipride, bien sûr, mais pas que ça. Sur ce que les gens disent. Alors, évidemment, on raconte, et ça c'est assez facile, on va raconter que bah, y a plus d'eau, qu'il faut récupérer de l'eau de pluie. Mais c'est pas ça les bassines, c'est pas récupérer l'eau de pluie. Ça c'est une blague de raconter ça et d'entendre cela. C'est pomper l'eau dans les nappes phréatiques, c'est prendre le risque que l'eau qu'on va mettre dans les bassines, ça va être de l'eau souillée par les pesticides qui va être repartir ensuite dans le sol. Et c'est un peu sans fin. Ces pratiques-là, elles se font sous le manteau, ou en tout cas, maintenant, elles sont en train de s'étaler au grand jour. On va pomper l'eau, on nous explique qu'on va récupérer de l'eau pendant la période hivernale, parce qu'il y a plus d'eau. Mais la période hivernale, elle sert à reconstituer les nappes phréatiques. Si vous utilisez cette eau, vous la détournez, vous faites un accaparement de l'eau pour remplir vos bassines, bah c'est de l'eau en moins dans les nappes phréatiques. Et ça, c'est extrêmement inquiétant. C'est notre eau à nous aussi. Hein. C'est ça qui est en jeu. Donc, moi, je dis pas que du jour au lendemain, on va passer d'un modèle à l'autre. Mais il faut que chacun apprenne à cultiver en utilisant moins d'eau, préférer un modèle qui va être sobre en eau. Et ça, c'est ce mot sobre. D'ailleurs, il est même plus assez. Parce que sobre laisse entendre qu'il faut consommer moins. Mais ne dis pas la limite de quantité. L'eau, évidemment, il y a toujours autant d'eau sur Terre, on apprend ça à l'école.
0: Elle n'est pas toujours sous la même forme et de la même qualité. Exactement. Et au même endroit.
1: Donc, la quantité d'eau est toujours la même. Il y a ce qu'on appelle le grand cycle de l'eau et le petit cycle de l'eau. Le petit cycle de l'eau, c'est nos usages humains. Dans le grand cycle, il y a toujours de l'eau, mais elle n'est pas accessible. Dans le petit cycle, par contre, ça, c'est l'eau directement utilisée. Ça, celle-là, elle est de moins en moins disponible. Et donc, c'est ça qui est dramatique. Et pour tous nos usages, cet été, on a pu mesurer ce que ça voulait dire, la sécheresse. On a pu mesurer à certains robinets d'eau où il y avait plus d'eau. On a dû ramener de l'eau par citerne. Et pendant ce temps-là, on va continuer d'alimenter un modèle qui ne fonctionne pas. Il faut mettre un stop à ça. Je le dis par ailleurs, qui paye l'eau ? Qui paye l'eau ?
0: Toujours les mêmes.
1: Bah, c'est nous. Bah, c'est nous. Bah, voilà.
0: Les contribuables, les citoyens, et citoyennes.
1: Voilà. Et ça, c'est pas juste. Ce n'est pas juste. Il faut revenir sur la question de la répartition du coût de l'eau, que ça soit juste.
0: D'ailleurs, on paye aussi les méga-bassines et machin.
1: Avec l'argent public qui va aider à faire tout ça. Ça, à chaque fois, c'est des systèmes qui ne vont pas régler le problème, mais qui vont être soutenus par la puissance publique, avec la complicité du gouvernement. Et ça, ce n'est pas possible.
0: D'ailleurs, notons aussi au passage que quand on proteste, qu'on manifeste contre ce genre de pillage et de vol, on paye aussi la répression qui nous frappe.
1: Ça, c'est
0: C'est-à-dire
1: vrai.
0: Que les grenades lacrymogènes et tout ça, c'est nous qui les payons aussi.
1: Ça, c'est vrai que ce service public a été plutôt en augmentation et il y a une petite inflation de ce point de vue-là. Et que ça, on continue de payer les pots cassés de tout ça. Parce que ça, malheureusement, ça a des incidences sur des gens très concrètement.
0: J'ai le sentiment que ce pseudo-syndicat agricole, la FNSEA, mais je crois qu'il y a une coordination européenne de tous ces syndicats, roule en fait pour l'agro-industrie. Et la FNSEA, d'ailleurs, l'a affiché très clairement dans son cahier des charges. Leur but, c'est quelques grosses fermes-usines et finir de tuer ce qui reste de la paysannerie. D'ailleurs, ça reste quand même sidérant de voir des exploitants agricoles qui ne s'en sortent pas, qui militent pour les gens qui veulent leur propre mort. Enfin, ça restera un grand mystère. Je reste sur la loi d'urgence agricole. Plus de fermes-usines. Je pense à Creutzfeldt-Jacob, les épidémies qu'on s'est tapées, ces fermes des 1000 vaches et compagnie, là. Ce sont de véritables incubateurs. On n'a rien retenu du coronavirus, de Creutzfeldt-Jacob, de la grippe aviaire. Non, le modèle, ça reste faire des énormes bouillons de culture qui vont, un jour ou l'autre, nous refaire des maladies et semer la panique et la mort.
1: Ah oui, si on regarde la situation sanitaire dans laquelle on se retrouve depuis quelques années, on mesure qu'il y a des virus qui passent de l'homme vers l'animal ou de l'animal vers l'homme, qu'il y a ce qu'on appelle des zoonoses quand tu parles de l'animal vers l'humain et que il y en a de plus en plus. Il y a ça d'un côté. Il y a par ailleurs le réchauffement climatique qui laisse à penser que certains glaciers qui vont fondre vont libérer aussi des virus. Et il y a un vrai danger, parce que c'est des virus qui existaient à une époque où nos corps étaient peut-être adaptés, mais aujourd'hui ne le seront pas forcément. Et donc c'est quand même assez flippant. Et puis globalement, le réchauffement climatique provoque une perte de biodiversité. Cette perte de biodiversité casse la chaîne alimentaire, va donner plus de force à certains virus par rapport à cette chaîne complète qui nous permet de vivre, parce que c'est un équilibre, c'est une symbiose. Cette symbiose, elle est un peu cassée. Donc on est quand même dans ce temps-là. On est dans le temps de la mondialisation, et donc ça c'est aussi le capitalisme, c'est aussi la circulation des marchandises de manière complètement délirante. Une maladie qui arrive à un bout de la planète, on l'attrape très très rapidement à l'autre bout. Et on entend ça régulièrement. Chikungunya, il est à tel endroit, puis on est en train de dire, ah ben ouais, mais là, ça y est, pof, c'est chez nous. Plus personne n'est vraiment protégé de ces maladies. Donc c'est quand même extrêmement inquiétant. On peut corriger ça, parce qu'il faut corriger ça, mais pour cela, il faut avoir une lucidité complète, il faut penser la recherche sur notre santé humaine et la recherche sur la santé animale ensemble. Il faut articuler ça, il faut beaucoup d'argent là-dessus, il faut anticiper ce qui est en train d'arriver. Et puis par ailleurs, il faut changer de modèle économique, changer de modèle agricole. Si on ne le fait pas, nous courons à la catastrophe. Et je le dis, en matière d'agriculture, quand j'ai fait un rapport sur la grippe aviaire, une catastrophe absolue, elle est encore présente. Alors qu'au départ, c'était exceptionnel, mais c'est plus exceptionnel. Elle est là de manière présente parce que la faune sauvage a elle-même attrapé cette maladie et la retransmet vers des animaux. Parce que on a fait des canards d'élevage pour la chasse qui vont attraper cette maladie et vont le refourguer à toutes celles et ceux avec lesquels ils vont être en contact. Donc c'est quand même ça la situation dans laquelle on est. Et pendant ce temps-là, on va payer les chasseurs pour pouvoir repérer les animaux morts. Bah oui, mais bon, ils les provoquent un tout petit peu quand même. Hein, voilà. Donc du coup, globalement, on est dans une situation d'un monde qui commence à prendre la mesure des problèmes, mais qui n'est pas du tout prêt à les changer, qui ne fait pas à la hauteur ce qui est nécessaire. Là, il faut... Franchement, sur le modèle agricole, il faut faire rupture. Il faut changer dans le délai le plus court possible, aller vers une agriculture paysanne, une agriculture qui soit capable de nourrir, et elle est capable de nourrir. Il faut arrêter un certain nombre de cultures progressivement qui consomment énormément d'eau parce que ça ne tiendra pas avec le reste. Il faut, pour nos vignes, imaginer pour nos vignes comment on va pouvoir les protéger, que ça soit du gel, que ça soit de la canicule, avec de l'arboforesterie, avec des coupes tardives. Voilà, c'est tout ça. Et en fait, on a des bouts de solutions. Mais il n'a jamais été acté qu'on allait vers un autre modèle. Si on acte qu'on va vers un autre modèle, alors on mettra en œuvre toutes ces solutions. Parce que ce n'est pas une solution unique, c'est des solutions qui vont nous conduire dans une direction, un cap, ce que je racontais tout à l'heure d'ailleurs. Il y a un cap, et ce cap, ça doit être un changement de modèle, et c'est ce modèle qu'il faut enclencher.
0: Le problème, c'est que ce n'est pas dans le cahier des charges de Bayer, Monsanto, BASF.
1: Et je vais te dire quelque chose là-dessus, parce que ça va faire un rebond sur une proposition de loi que j'ai faite. On est aujourd'hui dans une sorte de combat permanent pour l'écologie. Il y a des tas de lois sur l'écologie. Tu l'as dit tout à l'heure, avec l'omnibus, on démonte des choses qui existaient à l'origine. En vrai, j'ai l'impression que c'est comme si on était dans un bateau, qu'on avait des trous et qu'il nous manquait un bouchon. Donc tu bouches un truc, paf, ça coule à un autre endroit. Donc on fait une loi sur l'environnement, elle est dégradée par ailleurs, on l'interdit ou il y a quelque chose qui est contraire. C'est vrai que j'ai déposé une proposition de loi pour que la Loire ait une personnalité juridique.
0: Le fleuve Loire. Le droit du vivant.
1: Ouais, le droit du vivant, les droits de la nature.
0: Grâce à un travail qui a été mené ici, notamment en Touraine, par l'écrivain Camille de Toledo,
1: exactement,
0: avec le Polo, le Parlement de Loire, etc. Et ça s'est concrétisé par la proposition que tu as faite à l'Assemblée.
1: J'en parlerai d'ailleurs aux Assises de la biodiversité à Tours. Mais en gros, l'idée est de dire, finalement aujourd'hui, on a une sorte de droit de l'environnement qui est un peu cumulatif. C'est-à-dire, il y a plein de propositions, plein de textes qui arrivent et ils sont démontés les uns derrière les autres. Par ailleurs, ça donne quelque chose qui ne donne pas le sentiment d'une cohérence d'ensemble. Renvoie aussi, à celles et ceux qui veulent bien le dire, que c'est de l'écologie punitive. Bah, vous allez encore interdire, vous allez encore interdire, vous allez encore interdire. Évidemment, il va falloir continuer à se battre là-dessus. Mais par ailleurs, si on élève la nature au même rang juridique qu'une entreprise... Parce que c'est ça la donnée. C'est qu'aujourd'hui, on a donné des droits à l'entreprise, on a donné des droits à l'homme, mais on n'a pas donné de droits à la nature. Et donc, qui perd les arbitrages ? Eh bien, la nature, tout le temps. Et donc, du coup, si on la met à la même hauteur, si on ne la défend pas, mais on lui permet de se défendre, ce qui n'est pas exactement la même chose, eh bien, évidemment, on va arriver à avoir quelque chose de peut-être plus simple, de plus lisible, de plus compréhensible. Et par exemple, il y a un projet industriel, et ben vous avez en face la nature, elle va dire bah non mais là c'est pas possible, ce que vous allez faire ça va, donc c'est pas possible, voilà, vous pouvez pas faire. Ou alors vous pourrez faire à telle condition.
0: La nature incarnée par des humains qui sont ces défenseureuses.
1: C'est évidemment des visages humains qui devront être choisis collectivement pour avoir le meilleur. Tout le monde n'est pas d'accord là-dessus. Il y a même des environnementalistes qui ne sont pas d'accord. Mais moi, je crois vraiment que c'est la voie pour pouvoir avancer parce que j'en ai marre de perdre de manière constante. Et donc, du coup, derrière cet exercice-là, il y aura une capacité de reconnaître la nature dans ses droits et de faire en sorte que ses droits puissent décider. J'ai fait la même chose, donc les droits de la Loire, mais j'ai aussi fait... rentrer la nature dans l'entreprise, la nature syndicaliste, la nature actionnaire, la nature administratrice dans une boîte. Aujourd'hui, la loi n'est pas votée évidemment, elle est soumise, j'espère, un jour au Parlement. Mais l'idée, c'est de dire l'écologie sera un sujet présent de manière permanente dans les réunions des actionnaires. Dans ces actionnaires, il y aura une obligation de mettre à plat un plan de transition. Dans les CSE, les comités socio-économiques, il y aura une obligation d'avoir une commission d'environnement. Il y aura une obligation d'avoir l'écologie. Ça, c'est la nature syndicaliste. Et enfin, il faut faire en sorte que dans le conseil d'administration, la nature administratrice, on ait des représentants de la nature à côté des autres actionnaires et que ça dialogue. Et je n'ai pas été jusque-là, j'aurais peut-être dû, peut-être que c'est là où je ne suis pas assez radical. Mais en tout cas, le chemin va m'y conduire, c'est pour ça que je l'ai imaginé comme ça. Mais qu'il y a un droit de veto, que les représentants au conseil d'administration de la nature puissent dire non, c'est pas possible, votre business, c'est pas possible, votre aménagement, c'est pas possible. Et c'est à ça qu'il faut arriver. Et on arrivera à une forme d'équité dans les décisions. Voilà, moi je crois à ça. C'est pour, pas tout de suite, c'est pour dans quelques temps. Mais je pense qu'il faut vraiment prendre ça très au sérieux. Parce que j'ai l'impression que ça va être un peu le sens de l'histoire, je l'espère en tout cas, et que ça nous emmènera sur une autre considération. Parce que sinon, sur l'écologie, la nature, même si appeler la nature, ça ne veut pas dire grand-chose, mais les entités juridiques futures, partout, en fait, c'est secondaire. Surtout, C'est toujours secondaire. Un crapaud ne va pas empêcher l'implantation d'une usine. Des fois, si.
0: L'outarde canepetière a pu faire reculer une bassine.
1: Et c'est ça, en fait, qu'il faut. C'est donner de la force aux éléments naturels pour qu'ils puissent avoir une forme d'équité et pouvoir remporter le morceau quand ça sera le moment venu, à chaque fois que c'est nécessaire.
0: Autre catastrophe en cours, l'épidémie de cancer. Printemps 2026, le Conseil de l'Ordre des médecins établit qu'il y a un rapport entre pesticides, cancers et autres maladies. Or, tant à l'échelle nationale qu'européenne, c'est légalisation des pesticides sans étude préalable ni principe de précaution.
1: Mais peut-être faut-il dire qu'ils l'ont fait alors qu'aujourd'hui, la connaissance des causes identifiées pour ces cancers n'est absolument pas à la hauteur. C'est-à-dire qu'aujourd'hui, chaque département doit tenir un registre des cancers pour pouvoir justement retrouver des causalités. On doit faire des études épidémiologiques sur des cohortes dans le temps long avec des chiffres suffisants. Il n'y a pas d'argent mis là-dedans, je vous le dis tout de suite. Il y a assez peu d'études qui soient faites. Donc même sans avoir tout ça, ils prennent cette position. Ça en dit très long, très très long. C'est quoi le problème avec les pesticides que nous avons aujourd'hui ? C'est que c'est pas une mort immédiate. C'est que c'est une mort lente. Et que du coup, aller démontrer immédiatement que c'est ça la cause, vous pouvez trouver plein de causes. Et c'est assez facile de faire douter. Et c'est ce que font les fabricants, ces marchands de mort, qui font douter de manière permanente. Voilà, et on est dans cette situation. Il y a toujours une étude qui arrive, on ne sait pas d'où, qui nous explique que peut-être c'est pas tout à fait avéré. Ce n'est pas démontré. Il y avait un principe dans notre droit qui était le principe de précaution. Maintenant, il y a une inversion. Tant que c'est pas démontré, ça n'existe pas. C'est quand même un peu hallucinant.
0: Non. C'est à la fois dans la loi d'urgence agricole et dans les trucs omnibus.
1: Bien sûr. Hein. Bien sûr. Et ils sont en train de faire en sorte que ce principe de précaution s'assoie dessus pour une raison, pour la sacro-sainte concurrence internationale. Mmh. Évidemment, moi je suis pour des clauses miroirs, je suis pour ce qu'on va interdire chez nous soit interdit ailleurs, évidemment qu'on ait les mêmes règles du jeu. Mais aujourd'hui, la demande, c'est d'alléger les règles pour pouvoir s'en sortir. Mais en fait, on va se tirer une balle dans le pied. On va alléger les règles et se rendre malade. On va alléger les règles et avoir la biodiversité qui va dépérir. Et donc, c'est ça qu'on souhaite. Au contraire, il faut être un fer de lance. La France doit être un fer de lance. Elle doit pousser les autres pays européens. Elle doit pousser les autres pays pour qu'on arrive à des protections suffisantes. Et là, c'est exactement le contraire. On a dit, la droite nous explique, ah là là, c'est scandaleux, regardez, surtransposition. Ça, c'est très, très étonnant sur le droit européen. On doit régulièrement transposer dans le droit français des textes européens. Et donc, à chaque fois, maintenant, ils dénoncent la surtransposition. Mais ce n'est pas le sujet. Ce n'est pas une surtransposition. Regardez en France comment on est devenu, sur un certain nombre d'exemples, de mauvais élèves. Comment nos textes, finalement, ne posent pas les bases. Je me rappelle quand il y a eu les polluants éternels. On nous a poussé à dire, ah, mais il faut attendre. Parce que quand même, la Commission européenne va prendre une législation très très difficile sur vraiment qui va empêcher les polluants éternels. Si on les avait écoutés, il n'y aurait pas de loi française. Même imparfaite, même détricotée. Elle est quand même meilleure que ce que nous propose l'Union européenne. Qui est en train de repousser les prises de position ? Qui a identifié une vingtaine de PFAS en oubliant de sa liste le TSA, qui est celui qui est utilisé dans tous les pesticides ? Voilà, c'est ça la réalité. Et donc du coup, on n'a pas fait ce qu'il fallait être fait. On nous a dit qu'il faut attendre. Et puis finalement, heureusement, on a poussé, c'est notre groupe qui a poussé cette loi, on l'a obtenue. Mais là, ils sont un peu en train de la détricoter, malheureusement. J'espère qu'il en restera suffisamment et qu'on pourra vérifier que cette loi s'applique dès 2027, puisqu'il y a un certain nombre de mesures dedans qui sont applicables dès 2027.
0: Dans les histoires de hiérarchie, entre à l'échelle nationale la loi d'urgence agricole et les omnibus européens, qu'est-ce qui prime sur l'autre ? Enfin, on est quand même avec ce truc d'Europe pas démocratique du tout. Enfin, l'Europe, on en voulait bien, mais pas de celle-là. On est quand même dans une nasse. On peut passer toutes les lois qu'on veut au national. Il y a l'Europe au-dessus.
1: Oui,
0: alors qui commande ? De quoi va-t-on plus souffrir, des omnibus ou de la LUA ou les deux en même temps, mon capitaine?
1: Bah, je dirais les deux en même temps, mais parce que aujourd'hui, imagine, tu n'as plus d'Europe, c'est pas mieux ce qui se passe en France. Hein, voilà, je peux quand même le dire. Si tu n'es plus dans l'Europe, tu as le Rassemblement national qui arrive au pouvoir. Imagine, on va se retrouver dans une situation bien pire que celle qu'on connaissait avant. Regarde ce qui s'est passé en Angleterre. Commence à regarder un peu avec difficulté ce qui est advenu. Maintenant, quand on est sur des champs de compétences qui relèvent de l'Union européenne, c'est l'Union européenne qui fixe la règle. Et donc, on doit transposer cette règle. On doit, alors pour certaines règles, on peut les adapter selon le texte, mais en gardant le cap. Pour d'autres, on doit les appliquer telles qu'elles sont. Mais là-dessus, malheureusement, il y a un concours de populisme qui

0: bus, qui était la navette qui permettait de reprendre plusieurs textes et de faire tomber, de reculer un certain nombre de propositions. La CRSD, 80% des entreprises ont été exonérées d'obligations sur leur transparence. Voilà, c'est un texte un peu fourre-tout, où on perd tout. Et ça, c'est très triste, c'est très très triste ce qui se passe au niveau européen. Malheureusement, je regrette qu'on ait si peu d'eurodéputés, nous, et la gauche d'une façon générale, pour pouvoir peser un peu sérieusement. Mais il y a un moment, quand, et je l'espère, qu'on gagnera la présidentielle, alors là, on pourra se battre pour qu'il y ait une Europe pour aller convaincre d'autres partenaires. Convaincre, pas imposer aux autres. Il faudra se mettre d'accord. Voilà, et donc c'est ça qu'il faut réussir à faire. Et là, j'espère vraiment, franchement, j'espère franchement qu'on gagnera la présidentielle. Et le on étant un peu collectif, à gauche.
1: Intriquée à la menace sur le vivant, la menace fasciste plane sur la présidentielle 2027. Or, cette brutale décennie Macron a déjà instauré un climat pré-fasciste, avec manipulation mentale de masse. Exemple stupéfiant de février 2026 à l'Assemblée nationale, des députés ont dédié une minute de silence au militant nazi Quentin de Ranque, mort dans une confrontation qu'il avait cherchée. Il n'y a pas eu de minute de silence pour Naël, Zied, Bouna et tous les autres. Quelques jours après cette minute de silence, Charles Fournier a eu l'honnêteté et le courage de présenter ses excuses pour s'être laissé ainsi berner et entraîner dans cette manipulation collective. Excusé d'avoir rendu hommage à un nazi. Qu'est-ce que cette anecdote nous raconte sur la manipulation de masse que nous subissons quotidiennement et massivement? Jusqu'à berner un citoyen pourtant très éclairé.
0: Si tu m'autorises à revenir un tout petit peu dessus sans rentrer dans le détail, d'abord la mort de Quentin de Reuninck, c'est le samedi que ça arrive. Le mardi, on se retrouve en réunion de groupe, on discute, pas de position très claire, mais on est très emmerdé parce que on sent bien que ça va aller que dans une direction. On n'entend qu'une part des informations à ce moment-là, on n'a pas toutes les informations, je le dis vraiment. J'avais des éléments, pas tous les éléments, et je les ai eus au fur et à mesure. Et puis par ailleurs, il y a eu une décision de la conférence des présidents de groupe, et tous les présidents de groupe, sauf quelqu'un du groupe Liotte, qui a dit « moi, je ne suis pas d'accord avec ça ». Mais on a tous dit qu'on était OK. OK pour la minute de silence. Parce que toujours cette peur, alors pas nous spécialement, mais cette peur d'être mis en accusation et dans l'accusation permanente de la gauche.
1: Bah déjà que t'es proche des éco-terroristes
0: Ben
1: qui, comme
0: voilà.
1: chacun sait, sont
0: Mais
1: des
0: en
1: nazis.
0: gros, disons-le, LFI risquait de s'en prendre encore plein la gueule de manière tout à fait illégitime et a dit oui dans ce moment-là. Tout le monde a dit oui, mais en fait, certains ont dit oui, ne sont pas venus, d'autres ont dit oui, sont venus, d'autres ont rien dit. Voilà. Finalement, moi, je me suis fait prendre par le mouvement dans lequel on était, le réunion de groupe le mardi, conférence des présidents le mardi matin et QAG le mardi après-midi. J'ai pas eu le temps de réagir et donc je me suis retrouvé dans l'hémicycle, j'ai même pas pensé qu'il y avait la minute de silence. Elle a lieu, je me lève comme tout le monde, voilà. Et sur le moment où je me lève, je suis super mal à l'aise. Je me dis, mais qu'est-ce que j'ai fait là? Qu'est-ce que j'ai fait? Et j'ai réfléchi, j'ai écrit, j'ai pris le temps parce que je veux pas, moi, je fais pas des trucs comme ça. Et j'ai dit ce que je ressentais profondément, que c'était une arnaque complète, que les médias avaient dit ce qu'ils voulaient, on avait fait courir une vérité, qu'on a eu derrière, évidemment, des versions différentes qui se sont exprimées. Puis petit à petit, on a commencé à voir un peu la lumière. Et voilà. Et donc, c'est à partir de ce moment-là où moi, j'estimais que je devais dire que je m'étais trompé, que c'était pas normal d'avoir été là, que je m'en suis voulu beaucoup. J'aurais aimé que d'autres fassent pareil. Parce que, évidemment, je me suis pris quelques volets de bois vert. De gens m'ont dit, ah, bah, quand même, t'es un peu naïf. Mais franchement, je ne crois pas avoir fait preuve de naïveté. J'ai été pris par un mouvement de manipulation, comme tu l'as dit, mais aussi d'un discours dans lequel je me suis retrouvé prisonnier. C'est de ma responsabilité. Je ne veux pas dire tout le reste. Évidemment, bien sûr qu'il y a cette ambiance générale, mais moi, j'ai manqué de lucidité et on ne me reprendra pas là-dessus. Ce qui ne veut pas dire que ça ne va pas arriver par ailleurs. Voilà. Donc, je l'ai dit avec sincérité. Franchement, j'étais assez mal. Ça m'a travaillé pendant plusieurs jours. Et donc, j'ai essayé de mettre ça par écrit, comme c'était possible, ce que j'ai ressenti. Je l'ai fait pour une raison aussi simple, c'est à l'égard de celles et ceux qui l'ont lu, de se dire, un élu, il peut se tromper. Voilà. Et un élu, ça se trompe. Un élu, ça dit, ça s'excuse. Je trouve que c'est normal. Et en fait, on attend tellement de nous d'être performatifs, univoques, d'être...

0: parfait, ben voilà, moi je voulais démontrer qu'on était capable de faire ça. En tout cas, j'étais capable de le faire et c'est ce que j'ai fait. Tant pis pour les petits mots doux pour certains. J'ai eu beaucoup de félicitations aussi, évidemment. En tout cas, je me suis mis à jour et je me sentais plus à l'aise par rapport à ce que j'avais fait et ce que je devais tenir et la ligne qui était celle que je devais tenir.
1: Et cette malheureuse aventure, elle illustre quand même ce climat général. Scorwell nous avait annoncé, hein, la vérité c'est le mensonge, la paix c'est la guerre, les gens d'extrême gauche sont des nazis, et Quentin Derenke était une pauvre petite victime innocente, et le Front National est philo-sémite, ils sont les gentils, nous sommes les méchants.
0: C'est vrai, regarde ce qui s'est passé il n'y a pas longtemps avec un sénateur de l'Indre-et-Loire qui a déclaré, bah oui, j'ai dit une fake news. Mais il faut comprendre, les gens, ils comprennent pas tellement, donc je suis obligé d'utiliser cette fake news sur l'acétamipride, qu'il serait présent dans les colliers de chiens et de chats. Il se trouve que dans certains, il y a un autre néonicotinoïde qui est moins dangereux. Mais la ministre elle-même l'a répété, tout le monde l'a répété. Voilà ce qu'on est capable aujourd'hui. La vérité n'existe plus. La science est niée de manière permanente.
1: Tu n'es pas au courant que la Terre est plate.
0: Ben oui, voilà, la Terre est plate. Bien sûr que je peux me tromper, mais j'ai l'impression d'aller chercher de manière systématique la science, de faire appel à elle, et que notre rôle à nous, c'est d'écouter ce que va nous dire la science. Alors évidemment, on va se faire un avis, parce que c'est pas un chercheur qui va dire la vérité, mais c'est des concordances, c'est des accords, c'est voilà, et c'est là-dessus qu'on doit porter le projet politique. Et malheureusement, on a l'impression que bah, la fake news règne, qu'on peut dire tout et n'importe quoi. Et ça, c'est quand même très inquiétant. Franchement, je fais très attention à ce que je dis. Je calcule pas, mais en tout cas, je dis des choses que je pense, que j'ai lues, que je comprends. Sinon, je me tais, quoi. Il y a plein de moments où je me tais, quoi. Je préfère me taire que dire une ânerie. Ça devrait être une règle en politique, je pense.
1: Retour sur les pesticides, le 3 octobre 2026, mobilisation internationale à Saint-Pierre-la-Garenne, en Normandie, devant une usine de la multinationale Syngenta qui fabrique des poisons interdits. Autour du site, il y a de l'eau contaminée interdite à la consommation et des augmentations de cancers constatées. Seras-tu à cette manifestation?
0: Je pense que j'y serai, il y en a plusieurs, il y en a une le 27 aussi, septembre, pour le climat, parce que ça va être quand même aussi la rentrée politique, j'espère, portera aussi sur ces sujets. Il y en a plusieurs, il y a aussi sur la situation sociale, donc il va y avoir plusieurs mobilisations, donc j'essaierai d'être de toutes.
1: J'ai très envie d'aller aux pompiers quand même, hein, qui se sont fait gazer et matraquer en 2023. Ils osaient réclamer plus de moyens pour combattre les incendies.
0: Et là, ils sont en train de monter en température. On les a reçus pendant nos journées d'été, on parle beaucoup avec eux, on s'est battu au niveau de la sécurité civile pour leur donner les moyens. On est en train de tout faire pour que les pompiers soient reconnus dans leur exercice, dans le danger qu'ils sont en train de prendre pour nous. Voilà. Et donc oui, il faudra être aussi à la manifestation des pompiers. Donc je sais pas ce que je serai capable en regard
1: Oui.
0: de mon état physique, mais partons, j'essaierai de participer à toutes les manifestations parce que je crois vraiment que ça va être un moment décisif. Le mois de septembre, le mois d'octobre, je crois qu'il faut pouvoir dire haut et fort ce qui s'est passé pendant l'été. Il ne faut pas refermer ce dossier, ce chapitre, faire comme si de rien n'était. Il faut se battre quand j'entends que l'argent qui a été mis pour soi-disant aider les collectivités à climatiser nos écoles, à les rénover énergétiquement nos écoles, ce fonds va être annulé là, c'est ce qu'ils viennent de décider. Il y avait déjà divisé par quatre dans le fonds vert. Le fonds vert était le fonds pour aider les collectivités pour intervenir sur ces sujets parce qu'elles ne peuvent pas toutes seules, elles peuvent avec le soutien de l'État. Ben déjà, il n'y avait quand même pas beaucoup d'argent dedans. Là, ils disent on va le monter à 1 milliard, mais même 1 milliard, c'est pas suffisant. Tous les think tanks qui peuvent exister de droite, de gauche, nous disent qu'il faut investir de manière massive dans le réchauffement climatique, qu'il va falloir une exception financière, qu'il va falloir mettre le paquet. Eh ben là, ils sont en train de nous expliquer qu'on va couper sur la dépense écologique parce que c'est ça l'urgence. Là, moi, je le dis, on est à contre-courant, il faut agir très vite et donc il faut qu'on réclame les moyens, qu'il faut qu'on se batte pour qu'il y ait une loi unique sur le réchauffement climatique, qu'il faut qu'on se batte contre les lois liées à la police, à laquelle on a accordé une forme d'impunité.
1: Présomption de légitime défense. Bah,
0: présomption de légitime défense, c'est pas possible d'imaginer
1: ça. Que d'aucuns auront appelé droit à tuer. C'est une proposition de Le Pen père, hein, d'ailleurs.
0: Mais bien sûr, c'était une proposition de Le Pen père. Mais tout ça, c'est une ambiance. Et tout ça nourrit le Rassemblement National. Voilà. Cette proposition de loi, elle était inique. Évidemment que la police, il faut trouver une forme de réconciliation entre la police et la population, mais pas à coup de propositions de loi comme ça, pas en nourrissant la politique du chiffre, pas en laissant s'installer, gangréner dans la police l'extrême droite qui avance. Il faut retrouver des voies, parce que je sais qu'il y a plein de policiers qui font leur métier avec, au nom du service public, et qu'il faudra retrouver ça. Mais aujourd'hui, il faut vraiment remettre de la paix. D'ailleurs, on appelait ça des gardiens de la paix. Il va falloir remettre de la paix, parce que je pense qu'on prend une tournure qui est assez inquiétante.
1: C'est à cab lent.
0: Tu peux le dire comme ça.
1: Bon, voilà, écarter la menace fasciste, et une alliance, une coalition, un nouveau front populaire. Et...
0: Mais honnêtement, j'y travaille, mais par contre, je crois profondément, je défends l'écologie politique.
1: Ce que fait aussi LFI. Hein,
0: oui, mais pas... Mais...
1: Je suis allé au méga-canal, les seules écharpes tricolores, c'était des LFI, hein, j'ai pas vu d'écolo.
0: Je...
1: Hein.
0: Je suis d'accord, mais par contre, je l'ai dit, et je le pense, qu'il y a une qualité théorique sur la bataille pour le climat et contre le réchauffement climatique du côté de LFI, réellement. Mais nous avons l'expérience concrète des territoires depuis des années. Ça fait des années que nous sommes sur le terrain. Eux, quand ils prennent des délégations dans les collectivités, tu peux regarder, ils ont essentiellement des délégations sociales. Ils n'ont pas cette expérience. Donc, ils ont d'autant plus besoin d'être aussi d'épauler de gens qui vont défendre ces questions. Moi, en tout cas, c'est ma conviction. Et l'écologie politique, c'est aussi la façon dont on va penser l'économie. Une politique de relance de la consommation, si elle est populaire, je peux l'entendre. Mais moi, je ne suis pas keynésien, de moins en moins keynésien. Je veux une autre économie. Je veux aller vers une forme de décroissance. Ah là là, le mot est jeté. Mais en tout cas, d'une post-croissance. Parce que continuer dans ce sens-là, ça va nous emmener dans le mur. Et donc, du coup, bah, faut débattre de tout ça. Il faut être capable de débattre de ça. Voilà, chacun sa place, chacun ce qu'il représente. Mais en tout cas, je pense qu'il n'y aura pas de réussite s'il n'y a pas de compromis. Pas de compromission, mais des compromis. Et donc, du coup, c'est à ça qu'il faut travailler.
1: Pas de compromission, mais des compromis pour une véritable politique écologique et sociale. Mot final de cette conversation à télécharger via notre site polemiques-et-la-voix-off.com. Avant votre prochain rendez-vous avec cette émission sur votre radio libre préférée, ce n'est qu'un combat. Continuons le début. Salut!

Stop. Top. Top. 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En tant que futurologue, je peux vous dire que nous sommes maintenant dans une multicrise. Crise de l'emploi, crise de l'énergie, crise des matières premières, crise démographique, crise alimentaire, crise de la démocratie, crise de l'autorité. Et moi-même, je sens que je vais piquer une crise!

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Monsieur le ministre, de tout temps, l'une des caractéristiques fondamentales des êtres humains est qu'ils se déplacent. Aujourd'hui, 175 millions d'hommes et de femmes résident en dehors de leur pays d'origine. Nous vivons dans un pays où des gens ont tellement peur des policiers qu'ils sautent par la fenêtre pour leur échapper alors qu'ils n'ont rien à se reprocher. C'est arrivé 6 fois en 3 mois et cela arrive encore. Ils étaient venus ici pour fuir la guerre, la répression ou la misère. Leur seul tort, c'est d'avoir eu le courage de tout quitter pour avoir une vie meilleure. Et au lieu de les aider, de les protéger, notre pays les pourchasse et les expulse. J'ai honte. Et nous sommes certainement nombreux à avoir honte de cette violence quotidienne faite en notre nom aux étrangers. Cette violence déshonore ceux qui la décident, ceux qui la mettent en œuvre, mais aussi ceux qui laissent faire et ceux qui se taisent. Chacun devrait hurler pour que de telles tragédies ne puissent plus se produire en France et partout dans le monde, pour que jamais nous nous habituions à l'inacceptable. Chacun devrait hurler pour que notre société ne tourne pas définitivement le dos à la solidarité et à la fraternité.

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2: On nous terrorise pour nous mettre les uns contre les autres. Français contre étrangers. Immigrés réguliers contre irréguliers. On nous terrorise en obligeant nombre d'entre nous à émigrer en quête de conditions de vie moins odieuses. On nous terrorise en obligeant nombre d'entre nous à la clandestinité. Avec les flics sur le dos et la peur des expulsions, l'État et les patrons poussent des milliers d'individus dans l'ombre, en les rendant encore plus dociles à l'exploitation. On nous terrorise avec le chantage du travail salarié. Soit tu te vends à un patron, soit tu crèves de faim. On nous terrorise avec l'image de l'étranger, barbare et intégriste, pour nous faire accepter plus de restrictions, plus de contrôle, plus de précarité. Bien pour nous faire aimer une identité nationale, fausse et vide. Si le capitalisme ne respecte pas de frontières, pourquoi les exploiter devraient-ils le faire? On nous terrorise avec les flics dans les quartiers, avec des rafles policières. La criminalité, c'est le prétexte. Le véritable objectif, c'est de faire baisser la tête à tous. On nous terrorise avec la prison, les expulsions, les camps de rétention. Plus les pauvres se haïssent, plus les riches s'engraissent. On nous terrorise en nous faisant croire que les terroristes sont ceux qui luttent contre l'État et les patrons, et non pas ceux qui bombardent des populations entières, colonisent les territoires en rasant les maisons avec les bulldozers. Il est temps que la peur change de camp. Il est temps que de la haine entre les races, on passe à la solidarité de classe, à la guerre des exploités contre les exploiteurs. Il est temps de se lever et de se mettre en marche.
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Bonsoir, vous êtes bien à l'émission Tranjanar, émission anarchiste radio libre qui se passe tous les premiers et troisièmes mercredis du mois, et cinquièmes si on a dans le mois comme aujourd'hui. Ce mercredi soir 30 septembre 2026, à l'émission Tranjanar, nous diffusons l'enregistrement des prises de parole du rassemblement et commémoration pour Semir Adamo devant la prison de Saint-Gilles à Bruxelles pour montrer la solidarité avec les camarades enfermés et dénoncer le système carcéral raciste et colonial. Le 22 septembre 1998, la police belge assassinait Semira dans un avion, en l'étouffant avec un coussin. Enfermé au centre fermé 127 bis, encore en activité aujourd'hui, elle était lanceuse d'alerte et une militante sans papier qui a porté un combat jusqu'au bout contre l'État raciste et ses frontières mortifières. La prison de Saint-Gilles et les centres fermés sont, outre des lieux inhumains, des composants de la machine raciste d'enfermement et de déportation en Belgique. Un détenu sur trois en Belgique est une personne sans papier. Et avant que je vous lance l'enregistrement, on veut faire un petit hommage à deux frères, Pascal et Mathieu Vimbel, très connus dans le milieu festif namuroise. Pascal Vimbel, figure namuroise, pilier de la radio universitaire RUN, est décédé 6 mois à 53 ans après son frère Mathieu, 49 ans, qui était ancien patron depuis de longues années du café Le Petit Bitu, café emblématique à Namur, qui avait récemment fermé ses portes en juillet 2025. Pascal était informaticien à UN Namur, membre historique de la radio depuis 1993. Il avait pris part à l'aventure presque depuis le début. Il est administrateur depuis plus d'un quart siècle de l'ISBEL qui gère la RUN et il était aussi administrateur de la CRAX, la Fédération des radios associatives, d'où aussi Radio Libre fait partie, comme Radio Panique et plein d'autres radios associatives francophones. Pascal luttait depuis plusieurs mois contre une leucémie, diagnostiquée le jour même de la mort de son frère Mathieu, il y a 6 mois. Et son frère, il a été victime d'une mauvaise chute et qui est décédé le 22 mars 2026 à l'âge de 49 ans. Voilà, ceci c'est juste un petit hommage et on va lancer maintenant l'enregistrement des prises de parole du rassemblement et commémoration pour Semir Adamo devant la prison de Saint-Gilles, tel le mardi passé, le 22 septembre 2026.

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0: Bonsoir. Alors, nous sommes rassemblés devant la prison de Saint-Gilles pour commémorer la mémoire et la lutte de Semira Adamou, qui, le 22 septembre 1998, il y a maintenant 28 ans, a été assassinée, asphyxiée par la police à bord d'un avion, alors que l'État belge tentait de la déporter pour la sixième fois. Semira avait 20 ans. Elle était venue en Belgique pour fuir un mariage forcé au Nigeria. À peine arrivée sur le territoire, elle a été arrêtée dans un centre fermé, le 127 bis. Sa demande d'asile a été refusée, alors que l'État belge met en branle son arsenal de déportation. À 5 reprises, les gendarmes et les policiers tentent de l'expulser. À 5 reprises, elle résiste. Lors de la 6e tentative, Semira est escortée par 9 gendarmes blancs. Ils lui ont attaché les mains et les pieds. Il la soit de force à l'arrière d'un avion. Elle se met à chanter et pour la faire taire, il lui presse la tête sous un coussin. La technique du coussin. Cette technique du coussin, c'était une doctrine d'État, un outil de coercition légalisé dont la pratique était encouragée par le ministère de l'Intérieur. Après plus de 10 minutes avec la tête écrasée sous un coussin, Semira arrête de respirer et tombe dans un coma. Elle meurt quelques heures plus tard. Semira avait 20 ans et l'État belge l'a tuée parce qu'elle n'avait pas de titre de séjour, parce qu'elle était sans papier, parce qu'elle s'était opposée à la politique raciste et inhumaine de déportation sur laquelle sont construits nos États coloniaux européens. Aujourd'hui encore, l'État belge, aux côtés d'autres États européens, continue à persécuter les personnes sans papier, les personnes qui n'ont pas un bon titre de séjour. C'est eux qui décrète indésirable. Tous les jours, des personnes sont enfermées dans des centres et dans des prisons. C'est le cas de notre camarade Oussama qui est enfermé dans la prison de Saint-Gilles en ce moment. Tous les jours, des personnes sont déportées de force parce que l'État refuse de leur reconnaître leurs droits les plus fondamentaux. Tous les jours, les frontières, nos frontières, font de nouvelles victimes. Semira est morte, il y a 28 ans, en résistante. Nous ne l'oublions pas, nous ne leur pardonnerons pas. Feu au centre fermé, feu aux prisons, liberté pour Oussama, liberté pour tous.
1: Pour commencer, on va mettre un extrait du film de Pauline Fonsny, extrait sonore. Donc on y entend des paroles que Semira a écrites quand elle était enfermée. Et donc qui sont lus et qui sont voilà, qui ont été mis en scène dans le film de Pauline Fonsny. Je vais juste taper sur play.
2: They tried to expel me 4 times. The first time they didn't force me. They took me to the airport. They asked me if I accepted the eviction. I said no. They took me back to the center. 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The third time, they got me ready to go to the airport, but at the very last minute, we didn't go. They told me they forgot to book my seat on the flight. But my guess is they were afraid of support demonstrations that were taking place for me. The fourth time was terrible. A female employee woke me up at 6:30 a.m. They took me to the door and got me into the truck headed to the airport. Once there, they tied my arms twice and also my legs. They kept me in a cell. I stayed there from 7 o'clock to 10:30 a.m. 8 men gathered around me, 2 Sabina security guards and 6 police officers. I started to shout and cry. The 2 Sabina guards were violent. They pushed all over my body. One of them pressed my mouth with a pillow. I almost suffocated. passengers of the plane got involved and said they'd leave the plane if the guards did not let me go. A fight started and they had to let me off the plane. Things went back to normal at the center, except for the security being reinforced and also at the airport, where some people could go as far as even kill. I don't know when they'll try to expel again. They don't warn us anymore about when it'll happen. I don't know when they'll come for me. I don't know.
3: On ne peut pas décrire ce qui traverse nos corps et nos pensées quand nous observons 12 hommes blancs en train d'étouffer une jeune femme noire. On ne peut pas décrire ce qui traverse nos corps et nos pensées quand les hommes politiques crachent encore sur son corps éteint en la traitant de menteuse et de putain. On ne peut pas décrire ce qui traverse nos corps et nos pensées. Juste garder le pays du refus. Ils peuvent garder leur soif de la peur, leur loi surgelée, qu'ils s'en jettent plein la figure, qu'ils y congèlent. La glace, ça fond sous la chaleur. Et quand ça fond, ça disparaît. Je reprends ma respiration et je sens celle de mes compagnons à côté de moi.

0: n'avait pas de papier. Ici parmi nous, dans le quartier, il y en a plein qui n'ont pas de papier. Ici parmi nous, dans la famille, il y en a plein qui ont un membre de la famille qui n'a pas de papier. Aujourd'hui, quand on voit la police, on court, on s'enfuit, on a peur. Il faut arrêter ce bordel.
1: Bonjour à tous. C'est pas facile de prendre la parole après ce témoignage, mais nous voici. Donc aujourd'hui, 28 ans après son meurtre, on est devant la prison Saint-Gilles pour rendre hommage à Semira. On n'oublie pas, on ne pardonne pas, comme on entend à la fin du témoignage. Aujourd'hui encore, on dénonce les violences de l'État et les mécanismes de détention et de déportation qui renforcent nos frontières. Nous vous parlons en tant que membre du collectif Getting the Voice Out, un collectif qui soutient la lutte des personnes qui sont détenues dans les centres fermés. Nous relayons des témoignages sur les conditions d'enfermement et d'expulsion, ainsi que sur les résistances menées dans ces véritables prisons. Les centres fermés sont souvent décrits par ces mots : des prisons pour des personnes sans papier, un emprisonnement, une mise à l'écart pour de simples raisons administratives. Ces centres sont gérés par l'Office des étrangers et permettent le contrôle des populations qui n'ont soit pas les bons papiers pour séjourner sur le territoire ou qui y sont entrées de manière soi-disant illégale. Au total, on peut estimer qu'environ 7000 personnes par an, ce sont les chiffres de 2025, sont détenues dans les centres fermés belges. Contrairement aux prisons, les personnes sont enfermées sans date de sortie, avec la peur omniprésente de se faire expulser d'un jour à l'autre. Ces expulsions sont organisées par l'État belge avec la complicité des ambassades et des compagnies aériennes comme Brussels Airlines. Les centres fermés et les prisons se ressemblent.

La même loi qui régule tout ce qui a trait à l'enfermement, les expulsions, les demandes de séjour, etc. La double peine ne concerne pas quelques cas isolés, loin de là. Si on se réfère aux chiffres, en 2021 par exemple, la proportion des détenus en centre fermé qui s'y étaient retrouvés directement après avoir purgé une peine de prison était d'environ une personne sur quatre. C'est un chiffre qui varie évidemment d'année en année. Ensuite, quand on voit les chiffres de Myria sur les expulsions, en 2024, il y a eu en tout 3270 expulsions. Cela revient à environ 10 expulsions par jour, dont 1261 qui sont organisées depuis la prison, ce qui revient à 39% du total des déportations. Une personne peut donc être déportée lorsqu'elle se trouve en prison. Dans d'autres cas, elle est transférée depuis la prison vers un centre fermé, où elle sera détenue pour une durée non définie. Pour bien comprendre les enjeux de la double peine et ses mécanismes, on pense que c'est important de rappeler que les personnes non blanches, privées de papier, sont surexposées au risque de se faire prendre dans la machine judiciaire. Au 1er janvier 2026, la Belgique comptait 13 439 détenus. Donc 45%, soit 6100 personnes de nationalité étrangère. Parmi ces personnes, 4198 ou 31% de la population carcérale n'avaient pas de titre de séjour en Belgique. On sait que la police est raciste et qu'on n'est pas égaux et égales face à la répression. En plus de ça, en refusant d'octroyer un titre de séjour aux personnes sans papier, c'est les autorités elles-mêmes qui créent des conditions de vie précaires qui vont prolonger les personnes concernées dans des situations où elles n'ont pas d'autre choix que de vivre en marge de la légalité pour leur survie. La double peine, c'est donc un mécanisme où le système pénal réserve un traitement particulier aux personnes étrangères ou assimilées comme étrangères, en complicité avec l'Office des étrangers. La menace constante de l'expulsion ne cesse de rappeler aux personnes qu'elles n'ont pas de liberté ni de choix de mouvement. À tout moment, elles peuvent être emmenées de force, menottées et violemment mises sur un vol, entourées de policiers. Les centres fermés et les prisons sont une véritable machine à enfermer et à expulser qui opère dans l'ombre. Luttons contre les centres fermés, les prisons, les expulsions et apportons notre soutien aux personnes qui les subissent. Liberté de circulation et d'installation pour tous.

0: Et nous allons aussi écouter un témoignage d'Aimé Moussa qui était enfermé en centre fermé et qui avant ça était dans une prison. Et il va parler de son expérience. On va écouter ça.
1: Oui, ça va, on est là pour faire du temps. Bonjour, je m'appelle Emile Moussa, mon pays d'origine, c'est Sénégal. Ouais. Ça fait 8 ans et demi que je suis là en Belgique. Moi, je venais ici en 2015, je demande asile, tu comprends? Quand je demande asile, il m'a donné 14 ans, des permis de travail, j'ai déjà travaillé. Depuis 2020, je travaille. J'ai mon contrat, était terminé, j'ai déjà travaillé depuis des années, mais il y a un moment, ils ont coupé la canne. Maintenant, il y a un moment, la carte n'est pas valable, moi je fais mon boulot. Tu comprends? Il y a un moment, moi je dis la vérité parce que je commence à dormir dans la rue, je commence à fatiguer, je fais de ma maison. Et à cause de moi, je commence à vendre pour manger, pour payer le loyer. Tu comprends? Oui, la police m'a attrapé, il m'a amené au Saint-Gilles. Après, moi je fais mon pain. Tu comprends? Quand je fais mon pain, je finis. Après, il m'a amené ici. Il m'a dit rien du tout. Je fais mon pain, je finis. Il m'a dit hop, sans te fermer. Il y a des gens qui font prison, qui sortent sur la porte. Comme nous, comme moi, il n'y a pas de papier. C'est à cause des gens qui m'amènent ici. Mais moi, j'ai une adresse. Maintenant, j'allais mettre le bras, je fais 5 mois, 10 jours. Les 5 mois, 10 jours, ils m'ont donné des tickets deux fois à l'aéroport. Moi, je réfugiais. Mais on dit la vérité, la prison, c'est pas bon. Il y a une heure de temps par jour, sérieux. Les prisons, quand il n'y a pas de l'argent, tu ne manges pas bien. Les cantines, ils viennent chaque vendredi. Les nourritures, c'est dégueulasse. Même les, tu ne manges pas bien, tu ne manges pas normal. Tu vas laver deux jours par semaine. Quand il n'y a pas de famille qui a envoyé l'argent, tu fais pas cantine. Et puis, tu fais son père. Tu finis. Voilà, mais ça te fermé encore. Ah, mais au centre fermé, c'est pas. Au centre fermé, c'est pas bon parce que au centre fermé, c'est comme aux prisons. C'est comme aux prisons. Deux, tu fermes la porte. Internet, c'est une heure de temps. Tu fais cinq jours Internet, une heure de temps. Centre fermé, c'est comme prison. Il n'y a pas de liberté, il n'y a rien, tu ne manges pas bien, tu ne dors pas bien, tu penses beaucoup. Sa famille, quand il n'y a pas de famille ici, ça va être dur. Les chefs qui travaillent là-bas, moi je ne comprends pas, ils n'aiment pas les immigrés. Il y a des chefs qui parlent mal. Il y a beaucoup de gens qui font prison 7 ans, ils sont là. Donc ils font prison 4 ans, maintenant ils sont là. Il y a des gens qui ont fait des enfants d'or, ils sont là. C'est chaud. Quand tu refuses les vols, moi je peur que les gens ils m'amènent pas de tickets. Hein. Je peur. Je garde la tête haute et froide, mais il y a un moment, ils rentrent dans ma tête. Hein. Je peur. Parce que le police à l'aéroport, il m'a dit ça. Hein. Il m'a dit que tu sais que la prochaine fois, on va l'amener sur la centre. Tu comprends? La prochaine fois, ils sont venus ici me chercher sur la centre. C'est la police qui m'a dit ça. Il m'a dit beaucoup de menaces. Il m'a dit beaucoup de vulgaires. Moi, j'ai une fille. C'est moi qui paye des études de ma fille. Tu comprends? Et il est au Sénégal. Oui, c'est ça, parce que ça fait des mois, il ne me voit pas, même WhatsApp. Je parle avec elle. Ici, une minute, je coupe. Parce que le crédit, il bouffe. Tu comprends?
0: Bonjour tout le monde, le témoignage a été coupé, donc je prends la parole. Moi je fais partie d'un collectif des personnes qui se luttent contre les déportations aériennes. Je vais faire un petit discours, peut-être même aussi en néerlandais après, parce que beaucoup des choses qui se passent en néerlandais aussi. En Belgique, comme partout en Europe, les politiques migratoires nous dirigent vers la fermeture des frontières et la fin des politiques dites d'accueil. La politique de retour forcé est omniprésente. Elle concerne les personnes d'origine étrangère dont la présence sur le territoire est considérée comme illégale par l'État. Ces personnes, dites sans papier, sont privées de titres de séjour. Elles sont déshumanisées, écartées. on leur interdit d'entrer ou de rester sur le territoire belge. L'expulsion n'est pas un simple acte isolé. C'est un système complexe et organisé. La machine à expulser est une véritable machine administrative, policière, juridique et politique qui collabore pour expulser des personnes considérées comme indésirables sur le territoire européen. Gouvernements, centres de détention, tribunaux, police, ambassades, compagnies aériennes, chacun joue son rôle dans cette chaîne de déshumanisation. Sans avion, pas d'expulsion. Les compagnies aériennes jouent un rôle essentiel. Brussels Airlines, Turkish Airlines et ce matin, Tunis Air. Beaucoup de compagnies acceptent d'embarquer des personnes menottées, escortées, terrifiées, parfois sous les cris, parfois inconscientes. Certaines compagnies reçoivent des compensations financières pour ces vols forcés. Elles se font complices, transporteurs de la violence d'État. Malgré la violence de la machine à expulser, la résistance existe partout, dans les centres fermés et dans les avions. Certaines personnes refusent de monter dans l'avion, crient, se débattent, dénoncent publiquement leur situation. Des passagères aussi s'interposent, alertent l'équipage, empêchent les décollages. Le soutien des passagères est essentiel pour dénoncer la violence et la cruauté des expulsions forcées. On parle souvent de déportations individuelles, mais moins de déportations collectives qui ont lieu. Mais moins de déportations collectives qui ont lieu très souvent. Demain, par exemple, on a eu l'info que 14 personnes vont être déportées sur un vol collectif vers le Maroc, comme ça se passe chaque deux semaines récentes. Les passagères peuvent refuser de s'asseoir tant que la personne qui doit être repatriée par la force n'aura pas été débarquée. Le pilote ne décollera pas s'il pense que la sécurité du vol n'est pas assurée. Si un passager refuse de s'asseoir, l'avion ne peut pas partir. Le pilote fera descendre la personne à expulser. Si l'expulsion a lieu, essayez de recueillir le témoignage de la personne expulsée, dénoncez les abus et les violences, utilisez ces informations pour alimenter vos campagnes et actions. D'une manière générale, il est important de sensibiliser l'opinion publique sur la question de la participation des compagnies aériennes aux opérations de répatriement forcé et de cibler ces compagnies par des actions et des campagnes. Les personnes exilées sont expulsées quotidiennement. Tous les passagers, tous les hôtesses d'air et les stewards, tous les pilotes peuvent se montrer solidaires et tenter d'arrêter une expulsion. Une petite invitation. Si vous voulez plus savoir sur des tactiques qu'on utilise pour empêcher une déportation, on vous invite le 25 octobre, c'est un dimanche, à la poissonnerie à Scarbeck entre 15 et 18 heures. Et là, on fera quelques ateliers ensemble. Et ensuite, il y a un moment prévu pour une discussion pour pouvoir améliorer nos méthodes. Et l'idée, c'est de faire ça dans une ambiance avec un petit goûter. Donc on a un flyer pour ça qui va être distribué à quelque part.
2: Bonjour à tous. Est-ce qu'on devrait être assassiné parce qu'on a osé rêver? Je ne pense pas. Semira est partie un peu trop tôt. C'est bien triste. Mais nous sommes là. Nous n'allons pas nous taire. Chaque jour, des hommes, des femmes, des familles qui vivent, travaillent et scolarisent leurs enfants ici sont traqués, arrêtés, enfermés comme des criminels. Leur seul crime, ne pas avoir de papier. Nous disons non aux rafles, non aux arrestations arbitraires à la sortie des écoles, dans les gares, sur les lieux publics. Nous disons non aux visites domiciliaires qui violent nos maisons, nos vies, notre dignité. Ouvrir sa porte le matin et avoir peur. Vivre dans la peur, ce n'est pas une vie, c'est une violence d'État. Nous réclamons ce qui nous a été confisqué. Le droit de vivre dignement. Le droit de travailler sans exploitation. Le droit de nous soigner, le droit de loger nos enfants sans craindre que la police défonce la porte à 6 heures du matin. Les sans-papiers ne sont pas invisibles. 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

voulais informer Semira. Semira, la même politique qui t'a fait assassiner, c'est elle qui produit jusqu'à aujourd'hui, ça fait 28 ans, les mêmes manières de la pression sur les sans-papiers, la même manière d'expulser les sans-papiers, la même manière d'enfermer les sans-papiers dans des centres fermés. C'est une politique qui continue à être présente dans la société. Samira, aujourd'hui, on a un gouvernement qui criminalise tout le monde et qui sont en train de préparer ou passer une loi qui s'appelle la loi visite domiciliaire. Ils cachent même leur violence derrière le beau mot « visite ». C'est les rafles. Samira, aujourd'hui, on est devant un gouvernement qui supprime 1000 places. Et par contre, il donne 100 millions d'euros pour construire un nouveau centre fermé et qui contribue des millions d'euros pour l'agence de Frontex. Samira, aujourd'hui, tous les libertaires qui se trouvent présents là ou qui ne sont pas présents, ils portent ton nom. Repose en paix, Samira. Aujourd'hui, on est là, les camarades, devant cet monument, comment on peut l'appeler, cet monument contre le droit humain, où se trouvent pas mal de sans-papiers qui sont des victimes de cette politique migratoire. Tout simplement parce qu'il n'y a pas une égalité au niveau de l'accueil. Alors, ils se trouvent où? Dans les rues. Alors, ils se trouvent où? Dans les réseaux de trafic de drogue. Et là, je veux faire un lien, parce qu'on était vraiment condamnés comme les sans-papiers, c'est eux qui sont responsables sur tout ce qui se passe ici, sur la question de trafic de drogue en Belgique. Et ça, elle est venue au nom de procureur du roi de la Belgique, dans une conférence de presse, il n'y a pas 3 semaines. Ils pointent leurs doigts sur les sans-papiers que c'est la responsabilité, c'est eux. Et aussi, elle dit que lui, il arrête les gens, mais l'Office des étrangers, il le libère. C'est honte qu'on voit vraiment des excuses sur les fusillades, parce que c'était une conférence de presse sur les fusillades qui étaient passées ici en Belgique. Et surtout, ici, à Bruxelles. Elle voulait mettre tout sur le dos de son papier. On est là pour, si ce qu'il a dit, on peut être OK, mais à condition. On a 3 demandes que monsieur le procureur doive le faire, et après on discutera à qui la responsabilité. La première demande, c'est qu'il doit faire une enquête sur qui collabore à l'extérieur de la Belgique pour avoir la marchandise. Et là, ils ont la capacité de mettre en écoute les téléphones des barons qui se trouvent ici en Belgique. Ils font ça, ils sont vraiment capables, ils le font sur les militants. Tous les militants, presque, ils sont serrés les coudes. Mais les barons du drogue, non. Alors, il faut une enquête là-dessus. La deuxième enquête qu'on demande, c'est qui sont responsables que la marchandise passe par le port d'Anvers, passe par pas mal des routes ici. Et là, on parle sur des tons, on ne parle pas sur des kilos, on ne parle pas sur des sachets que les sans-papiers le vendent à la place Bethléem, et à la fin, c'est eux qui l'ont montré, c'est eux le responsable sur ce qui se passe et sur la guerre qui va venir, la guerre du drogue. Et la troisième chose, c'est qui distribue ces tons de drogue ici en Belgique. Alors, si on arrive à les 3 réponses,
et qu'on arrive que oui, ce sont les papiers qui sont là, c'est eux les responsables, là on peut dire ok. Mais croyez-moi qu'aujourd'hui, même la justice est en train de produire un discours de l'extrême droite et l'attaque pour cacher d'autres réalités. On est là aujourd'hui pour une solidarité avec notre camarade, un camarade de lutte qui a passé avec nous 4 ans dans des occupations, qui s'appelle Oussama, qui est entré un peu très jeune et qui a été victime de cette politique en 2018. Le pire, c'est qu'il a une petite, comment on dit, une petite mandat. Ça veut dire qu'il a le droit d'avoir un bracelet et d'être, parce qu'il a une adresse. Mais le problème, elle est là. Tous les sans-papiers qui se trouvent à l'intérieur, la loi, c'est pas que la loi, mais eux, ils se basent sur qu'on n'a pas des adresses, alors on va les garder. Alors ça, c'est un droit qu'on n'a pas vraiment, que la justice, elle ne nie pas, elle ne nie sur les sans-papiers qui se trouvent aujourd'hui. C'est pour cela qu'on arrive à avoir monsieur le procureur qui dit « Ah oui, il y a beaucoup d'étrangers, il y a plus d'étrangers dans les prisons, tout simplement, c'est clair, parce que vous ne les libérez pas, ils ont de petites condamnations, et vous ne les libérez pas selon la loi, avec un bracelet ou avec d'autres systèmes. » Je veux finir, les amis, et je veux finir ma parole avec des mots. Tant qu'il y a le combat, il y a de la lutte. Tant qu'il y a de la lutte, il y a de l'espoir. Abat les centres fermés, abat les prisons, vive le combat des sans-papiers, et une seule solution, c'est la régularisation. Et merci.

0: nous, on vient de la part du Front Anticarcéral. Et on voulait noter qu'aujourd'hui, on prend la parole du coup, donc, devant la prison qui enferme une grande majorité de personnes sans papiers européens, dites indigentes par les institutions. Et on voulait présenter le FAC en quelques mots et faire un appel à soutien également en même temps qu'on commémore Semira Adamou.
1: Comme l'ont dit les personnes précédentes, quand tu es enfermé en prison sans papier et que tu n'as pas d'argent, tout devient beaucoup plus compliqué. Tu n'as droit à rien. En général, c'est un repas par jour avec des patates. Il n'y a pas de tabac, évidemment, pour ceux qui fument. Il n'y a pas de... Enfin, en fait, tu dois faire ce qu'on appelle une cantine. Une cantine, c'est très cher. Pour vivre avec un minimum de dignité en prison, on dit qu'il faut entre 150 et 250 euros par mois, ce qui est impossible à faire quand tu n'as pas de papier et que tu ne peux pas avoir de l'aide de l'extérieur. Et puis, ce qu'ils proposent dans ces établissements de l'enfer, ils proposent ce qu'ils appellent du travail. Ils osent ça appeler du travail, mais je vous laisse deviner combien on est payé par heure. Donc en fait, bon, moi je n'appelle pas ça du travail personnellement. Donc nous, avec le FAC, on est un fond, on n'est pas un front. À la base, on a vraiment eu envie. L'idée, c'était d'envoyer de l'argent à des personnes qui en avaient besoin, sans leur demander pourquoi. Parce qu'il y a un autre truc qui est très compliqué en prison, à la différence d'un centre fermé. En centre fermé, encore et heureusement, vous pouvez amener des choses matérielles, vous pouvez amener des vêtements, vous pouvez amener plusieurs choses et vous n'êtes pas obligé d'être sur la liste de la personne. C'est-à-dire que n'importe qui veut quand même apporter quelque chose à quelqu'un en centre fermé a encore la liberté de le faire. En prison, vous devez être inscrit sur une liste, donc vous devez avoir l'autorisation de la direction qui majoritairement du temps ne vous donne pas l'autorisation si vous ne pouvez pas justifier d'un lien proche avec la personne. Donc ça rend les choses beaucoup plus compliquées. Ça veut dire que vous ne pouvez pas ramener de linge, pas de chaussettes, pas de caleçons, toutes ces choses-là. Et du coup, on ne peut pas non plus amener de cash, d'argent. Tout se fait par virement électronique. Et du coup, nous, on envoie de l'argent. C'est pour ça qu'aujourd'hui, on vous en présente le FAC, parce qu'en fait, il y a plus en plus de personnes enfermées, de plus en plus de personnes qui n'ont pas de papier, et donc de plus en plus de personnes à aider.
0: Et donc, on demande du soutien pour le fonds aujourd'hui, mais aussi pour sensibiliser sur la question des adresses, parce que ça a été mentionné précédemment, mais donc l'Office des étrangers et les prisons collaborent pour expulser de plus en plus de personnes qui n'ont pas les papiers européens et qui arrivent vers la fin de leur peine. Et en fait, pour contrer ça, ce qui peut vraiment jouer vraiment pour la situation de quelqu'un qui est emprisonné et qui n'a pas de papier, c'est d'avoir une adresse à laquelle il ou elle peut se domicilier, pour avoir une libération conditionnelle sous bracelet. Et donc, voilà, avec le FAC, on essaye un peu de mobiliser des gens sur ces questions-là. Donc, n'hésitez pas à venir nous trouver après si ça vous interpelle et si vous voulez donner votre adresse aussi. Et on voulait rappeler, du coup, que pour nous, être anticarcéral, ça commençait par la solidarité avec les camarades en prison, comme dans tous les autres lieux d'enfermement. Donc, solidarité avec toutes les personnes sans papier. Justice pour Semira, et feu aux prisons, et feu aux centres fermés.
2: Bon, voilà, on arrive doucement à la fin du rassemblement. Ben, merci à tout le monde d'être venu aujourd'hui. Voilà, je pense que... un grand merci aux personnes qui sont venues parler, aux personnes qui se sont mobilisées aujourd'hui.
3: On voulait aussi prendre la parole pour un camarade à nous qui a été accusé d'avoir brûlé des voitures de police il y a quelques temps, qui a déjà fait de la prison et qui est maintenant de nouveau en prison, et il est juste derrière ici, et du coup on voulait lui apporter soutien et crier encore une fois: police partout, justice nulle part. Police partout,
4: justice

0: dire que le 6 octobre, il y a une nouvelle date au tribunal dans l'affaire Sourour Abouda, qui a été tué par la police il y a plusieurs années au commissariat royal. Donc ça va être une date d'audience. Il ne va pas y avoir de rassemblement, mais si vous vous sentez concerné, n'hésitez pas à venir à l'intérieur. C'est aussi important d'être là pour soutenir, même si ce n'est pas officiellement un rassemblement. Je n'ai pas l'heure en tête, mais vous pourrez la trouver sur l'Internet. Voilà, le 6 octobre. Merci.
1: Avant de partir, je voulais vous donner quelques dates à retenir pour la suite. Donc, le collectif Mode Avion donc nous propose une journée d'atelier le 25 octobre à la Poissonnerie. Le 15 octobre, il y a une soirée de soutien pour le FAC et Getting au Rocking Squat. C'est à l'occasion de la sortie de l'album de Achille. Ce vendredi, le 25 septembre, il y a une projection à zone neutre d'un film de Pauline Fonceny. Vous avez reçu des flyers, je ne sais pas c'est lequel. Le 17 octobre, donc pour les 1 an de l'expulsion du collectif Zone Neutre, on retourne sur le square de l'aviation pour une petite commémoration. Voilà, en espérant que ça se passe bien. C'est à peu près tout. La mutuelle, la MASP dimanche, réunion, je sais pas.
2: Lancement de la
1: MASP. À l'Ectolitre. AG de lancement de la MASP, ce dimanche. Voilà, donc ça c'était pour les dates importantes. Merci à tout le monde d'être venu ce soir. On va doucement clôturer, parce qu'on n'a plus de prise de parole. Donc je ne vais rien rajouter parce que je pense que c'était déjà assez clair ce que les différents collectifs et personnes sont venus dire ici. Donc voilà, merci à tout le monde.
2: On lâche rien.
1: On lâche rien.

Passons maintenant à l'agenda. Donc jeudi 1er octobre 2026, de 9h30 à 17h à la Maison de la Paix, rue Van Helwijk, numéro 35 à XL. Vous avez une formation porteur de parole avec rencontre des continents. Alors le prix de cette rencontre, de cette formation est libre, c'est de 0 à 50 euros en fonction des moyens. Vous pouvez écrire pour avoir plus d'infos à baptiste@rencontredescontinents.be ou téléphoner au 02 734 23 24. Alors, également le 1er octobre, de 17h45 à 21h à la Maison de la Paix, rue Van Helwijk, numéro 35, il y a un arpentage. Le livre s'appelle « Trauma, en finir avec nos violences ». C'est un livre de Juliette Drouard, thérapeute et spécialiste des sujets de domination. Alors, c'est gratuit et sur inscription préalable. Alors, également le 1er octobre, de 18h à 20h30, à la Fonderie 27 rue Renfort, 1080 Molenbeek, il y a un atelier de réflexion et de réalisation de strip BD sur les droits des travailleurs et travailleuses en alliant réflexion et dessin. Alors, il y a un contact et inscription. Alors, contact, c'est ep@lafonderie.be ou alors le 02 413 11 83 ou 0499 134 955. La prochaine rencontre donc aura lieu le 8 octobre 2026. Alors, de vendredi 2 octobre, de 13h30 à 16h30, à la Maison de la Paix, toujours 35 rue Van Helwijk, 1050 XL, vous avez un arpentage, « Se défendre, une philosophie de la violence » d'Elsa Dorlin. Dans ce livre, Elsa Dorlin retrace une généalogie de l'autodéfense politique, voire en ligne inscription. Samedi 3 octobre 2026, toute la journée au Manège Fonks, rue Rançonnet, numéro 2, 4020 à Liège. Il y a le Festifal, #5, vers l'antifascisme et au-delà, et fête des 5 ans. Alors que le mouvement antifasciste subit des attaques médiatiques et politiques sans précédent, il n'a jamais été aussi vivant. Il est temps de poser la question essentielle. Si nous sommes antifascistes, que voulons-nous construire ensemble? Ensuite, de 12h30 à 14h30, il y aura au départ de la caserne Fonck, rue Rançonnet, numéro 2, 4020 Liège. Et on vous demande de venir parcourir les rues de Liège à la découverte de son histoire antifasciste à travers différents lieux qui en portent encore les traces. Alors, vous pouvez vous inscrire à loic.decamp@peuple-et-culture-vb.be. Alors, également le 3 octobre de 11h à 18h, au Centre culturel Garcia Lorca, 4749 rue des Foulons à Mille, Bruxelles, vous avez Migrantes Palante, c'est la troisième édition, c'est le Selex, c'est la troisième édition, ça s'appelait avant Migrantes Valientes. Alors, le CESO ASBL en collaboration avec Mamilab et le PAC Bruxelles, et avec le soutien de la Fondation Marie Jacob, organise un événement qui montrera à l'honneur la migration latino-américaine en Belgique. Également le 3 octobre de 13h30 à 17h30, au Mundo Matongue, rue d'Édimbourg, 26 050 XL, vous avez un atelier d'écriture collective « Et si faire famille autrement pouvait empêcher la fin du monde ?» ou « Comment muscler nos imaginaires dans un monde qui brûle ?» Alors c'est gratuit. Et c'est organisé par Queer X Nature, la Ligue des Familles et Natagora. Également, le 3 octobre, de 15h à 18h, vous avez Onefield Fallot, rue de l'enseignement 1060. Vous avez la School of the Revolution. Alors, suite aux sessions d'apprentissage collectif sur le thème Révolution et pensée révolutionnaire, au cours desquels ont été explorés les fondements théoriques qui sous-tendent les mouvements révolutionnaires. Alors ce soir-là sera l'étude de l'histoire révolutionnaire palestinienne en retraçant les thèmes récurrents et les obstacles rencontrés tout au long de la lutte de la libération nationale palestinienne. Alors une deuxième session aura lieu le 10 octobre de 15h à 18h. Également donc le 3 octobre de 18h à 21h au Sacco et Vanzetti, chaussée de forêt 54 à 1060 Saint-Gilles.
Nos camarades du Jungstrugel France nous rendront visite le 3 octobre pour présenter une analyse actualisée de la situation au Kurdistan, à un moment crucial de l'histoire de la région. Ils reviendront également sur la récente publication en français de la biographie d'Ivana Hoffmann, combattante socialiste et antifasciste, qui fut la première femme internationaliste à donner sa vie au cours de la révolution du Rojava. Dimanche 4 octobre 2026, de 11h à 14h. Alors, probablement à Saint-Gilles, l'adresse sera précisée. Alors, c'est les papotes du collectif 8 mars. Vous pouvez voir en ligne sur leur site Facebook. Également, le 4 octobre, de 20h à 22h, au cinéma Aventure, dans les galeries du centre, rue des Fripiers, 15 000 Bruxelles. Vous avez la projection Résister pour exister. Yacine Ellali vient présenter son film documentaire « Résister pour exister » ou le portrait d'une année de résistance collective menée par Urgence Palestine. Alors, c'est animé par Nordine Saïdi. Également ce 4 octobre, de 20h30 également à 22h, au cinéma Nova 3 rue d'Arambert à 1000 Bruxelles, il y a une soirée en soutien au Liban. Le Nova organise une levée de fonds en soutien aux réfugiés du Sud-Liban avec la projection de 4 courts-métrages gracieusement offerts par les cinéastes à cette occasion. Un moment de rencontre et de discussion entre les cinéastes Maya Abdul Malak, Ran Shmetili, Lassal et Abbas Fadel, présent lui aussi et prévu entre les films. Voilà. Voir en ligne sur le site du cinéma Nova. Alors, lundi 5 octobre, de 18h30 à 22h à Bruxelles Panthère, 438 Chaussée de Mons à 1070 Bruxelles, vous avez un débat drogue criminalisée ou accompagnée. Donc, ils accueillent la projection double peine criminalisation toxique des drogues de Pierre Schoenbrot. Un film qui interroge la criminalisation des personnes consommatrices de drogue et les conséquences d'une politique qui préfère trop souvent la police, la répression et la prison aux soins, à l'accompagnement et à la rééducation des risques. Alors, le mardi 6 octobre de 17h30 à 19h30, au centre Librex 66 rue Conrad, à 1060 Saint-Gilles. Alors, c'est Saint-Gilles face aux questions de drogue, donc une enquête citoyenne. Alors, c'est un groupe de travail qui se réunit tous les mardis de 17h30 à 19h30 depuis le 15 septembre et jusqu'au 15 décembre 2026, hors vacances d'automne. Alors, c'est pour qui ? Pour toute personne curieuse d'enquêter collectivement sur cette question, que vous habitiez Saint-Gilles ou non. Aucune expérience en écriture ou en journalisme n'est nécessaire. Cet événement est le fruit d'une collaboration entre la SBL Ensemble pour 1060, le Centre Librex et les ateliers du don de l'écriture et de la parole. Jeudi 8 octobre 2026, de 18h à 21h à la Maison de la Paix, toujours 35 rue Elevix 1050XL, vous avez un atelier décryptage de la propagande de guerre. Dans cet atelier, nous explorerons les principes de base de la propagande de guerre, tels que conceptualisés par l'historienne Anne Morelli, afin d'identifier les mécanismes utilisés pour faire adhérer les populations au discours belliciste. Alors, il faut s'inscrire. Également, ce 8 octobre, de 18h30 à 20h30, au cinéma Vendôme, 18 Chaussée de Wavre à 1050XL, vous avez l'avant-première du film de Zine TV « À bout de course ». Chaque course peut être la dernière, un accident, un contrôle, un compte bloqué. À Bruxelles, Abdallah, livreur de repas à domicile, affronte les dangers d'un travail à la fois précaire et nécessaire pour s'en sortir. Entre exil politique, survie économique et engagement dans des collectifs, son parcours révèle l'exploitation au cœur du capitalisme de plateforme et le combat des livreurs pour défendre leurs droits et leur dignité. Alors, l'entrée est à prix libre sur réservation. Alors, le 9 octobre, toute la journée à Bruxelles, de la gare du Nord à la gare du Midi. Donc, le 9 octobre, la CSC et la FGTB se mobilisent. À la veille du discours de politique générale, nous adressons un avertissement clair au gouvernement. Nos alternatives doivent être entendues. La FGTB attend du gouvernement qu'il corrige sa trajectoire et a fixé 3 lignes rouges, une atteinte unilatérale à l'indexation, une hausse de la TVA et une annualisation du temps de travail. Menace de grève générale vers le 23 novembre si une des lignes rouges est franchie. Les manifs ont un trajet, mais les trajets ont des détours.
Bloquez la date, rejoignez l'action et partagez cet appel autour de vous. Et prévoyez 5 jours de grève féministe à partir du 25 novembre dans tout le pays. Samedi 10 octobre 2026, de 14h à 16h, à l'auberge de jeunesse Simenon à Liège, 2 rue Georges Simenon, 4020 Liège, il y a une conférence gesticulée. J'étais chauffeur, mondialisé n'est pas sorcier. Dans le cadre des rencontres d'automne du CADTM. De son vécu de chauffeur poids lourd et de ses origines paysannes, Jean-Steph met en lumière l'ADN du capitalisme, la maximisation des profits rendus possibles grâce à la propriété privée. Alors, voir en ligne, antidote populaire contre poison impérialiste. Également le 10 octobre de 23h23 à 23h29, magazine@proton.me, Internet Global. Alors vous avez la deadline, donc ce 10 octobre, deadline de la participation au crash test 17, donc qui aura comme sujet, comme thème à mort. Alors vous avez également le crash test numéro 16 de septembre 2026 qui est dispo en vente, en dépôt, où vous voulez, ailleurs, par hasard ou sur commande, par votre vote, seule volonté, à partir de maintenant. Il y a également, avec un super concours Inktober-test pour tout le mois d'octobre, pour s'entraîner à dessiner normalement à l'encre durant tout le mois d'octobre. Vous pouvez voir toutes les infos sur Stutinfo. Alors, dimanche 11 octobre, 2026, de 13h30 à 16h30 à Rogier, devant le Starbucks de Rogier. Alors, il y a une marche climat, c'est un rendez-vous à 13h30, c'est le bloc antinucléaire contre le technofascisme, contre les data centers, marchons ensemble contre l'impérialisme et la prédation coloniale, contre le capitalisme, contre le technofascisme et le big tech, tous et tout ensemble contre le nucléaire et les data centers. Avec des militants et des militantes antinucléaires, Stop Data Center Belgium et des militants et des militantes en lutte contre des projets de data center à Farciennes, Félouis, Saint-Guilain. Alors, également le 11 octobre, il y a également une autre manif de 14h à 17h, boulevard Roi Albert II à Bruxelles. C'est une marche pour climat nationale organisée par la coalition climat. Alors venez tous et toutes pallier aux revendications capitalisto-compatibles de ces mots d'ordre apolitiques et consensuels pour converger vers autre chose qu'un appel aux politiques à se bouger. Soutien au peuple et première victime de l'exploitation impérialiste et du réchauffement climatique. Liberté d'installation pour toutes, sauf pour les climatiseurs, pour l'élaboration et l'imposition d'une planification écologique et pour l'humusation de la bourgeoisie et le sabotage du technofascisme. Ensuite, du lundi 12 octobre au vendredi 16 octobre, 12 octobre minuit au 16 octobre 23h30, vous avez People vs Gaz. Alors c'est un camp plus une action de désobéissance civile. Plusieurs mouvements européens dont Extinction Rebellion, Greenpeace et United Force de Climat, Justice, s'allient pour agir. Alors, on organise un camp de préparation à l'action de désobéissance civile non violente et une action de dénonciation des importations de gaz par l'Union européenne. Alors, rejoignez-nous, venez vous former au camp de préparation et participez à notre action. Alors, voir en ligne, donc https://peoplevsgaz en un seul mot.eu. Alors, lundi 12 octobre 2026, de 18h30 à 20h30 à la Tricoterie rue Théodore Verhaeghen, 15 à 1060 Bruxelles, il y a la fresque des résistances. Ce sont un atelier de 3 heures qui vise à poser un état des lieux des différents enjeux de résistance, système de domination, oppression systémique, type de lutte, mode d'action, pouvoir militant. Ouvrir des espaces d'échange et de réflexion à la fois personnels et stratégiques dessus, ainsi qu'à proposer un espace de récit et témoignage de lutte. Alors, voir en ligne, inscription, fresque des résistances. Mercredi 14 octobre de 2026, de 14h à 17h à la Maison de la Paix, 35 rue Eveling, numéro 1050. Il y a un atelier de linogravure engagé sur les injustices. Alors, voir en ligne, inscription. Et également le même jour, de 18h30 à 21h au cinéma Galerie, Galerie de la Reine 23 à 1000 Bruxelles,
Il y a une projection trop chaud. C'est une projection suivie d'une discussion croisée entre trois affaires climatiques avec les climas seniorinen, le farmer CAS qui oppose un agriculteur à Total Energy et le climat ZAC qui oppose des milliers de citoyens et citoyennes belges aux gouvernements fédéral et régionaux. Alors malgré le spectre du changement climatique et les avertissements sur les dangers à venir, nous ne parvenons pas à obtenir des réponses aux plus grands défis de notre temps. Un groupe de citoyennes suisses a décidé de prendre part à partie le gouvernement suisse en sollicitant des actions et des réponses concrètes. Un dialogue de sourds s'en suivit, menant les aînés pour le climat jusqu'à la Cour européenne des droits de l'homme. Trop chaud relate le bras de fer de cette aventure inédite, portée par une formidable volonté collective en quête de justice. Alors c'est gratuit, mais sur réservation. Voilà, alors venons-en maintenant aux autres événements qui ont lieu de façon un peu répétitive. Alors n'oubliez pas d'écouter Le Cri, une émission réalisée et animée par des personnes privées de liberté. Chaque mardi soir, un atelier d'expression radiophonique est organisé par le XARA ASBL et la Fondation pour la

expulsion. Vous pouvez aussi contacter le front anti-expulsion en appelant le 0465 46 47 01 ou en écrivant à info@stopexpulsion en un seul mot et au pluriel .be. Alors aussi sur Facebook @stopexpulsion et Instagram front-anti-expulsion. Et également tous les lundis de 16h à 18h au même endroit, donc au Birdwinkel 13 place en Essence, vous avez la permanence squat pour l'occupation subversive, sauvage et nécessaire des espaces vacants. Alors vous avez un contact, remplir -en-dessous le vide @riseup.net. Tous les lundis et mercredis à 19h, vous avez un entraînement de boxe anglaise. Pour recevoir l'adresse, il faut envoyer un email à larage en un seul mot .project@gmail.com. Le coût, c'est prix libre, 5€ recommandé par séance. Tous les jeudis de 18h à 21h, il y a la permanence de la bibliothèque anarchiste La Boum au Baume Café rue Plettings, 1000 Bruxelles. Alors pour les contacter, c'est bibli-anar-pxl@proton.me. Tous les vendredis matins de 10h à 13h, selon disponibilité, il y a un petit déjeuner solidaire. Le Boum Café ouvre ses portes en dehors des heures d'ouverture habituelles. Alors tout comme un salon, il permet de se réchauffer, de boire un café thermos, de manger une soupe, d'aller aux toilettes ou de recharger son téléphone portable. Pour toutes et tous, celles-eux qui n'ont pas besoin ou qui en souhaitent un deuxième. Qui n'ont pas besoin de salon et qui en souhaitent un deuxième. Alors ensuite, pour tous les vendredis de 17h à 21h, au Steaky, rue Gustave Defnet, 46 1060 Saint-Gilles, vous avez la permanence info et buvette du Steaky. Tous les mercredis en journée, à Laeken, il y a la permanence d'impression bourrage papier, uniquement sur inscription. Alors vous avez une adresse email, papet-bxl@riseup.net, prix libre ou gratuit. Alors, la bibliothèque queer anarchiste féministe autogérée La Foudre a pour objectif de rendre accessible un fonds spécialisé mettant en lumière la création d'auteurices minorisées. Alors, permanence à venir, donc la prochaine, c'est le 5 octobre de 16h à 19h. Et ça se passe au Récif, avenue du Pont Neuf, numéro 4, à 1000 Bruxelles. Il faut contacter la-foudre@riseup.net. Tous les jeudis de 16h à 19h, Arca, c'est la permanence Arca Bibli. C'est 52 avenue Willemelkepens à 1190 Forêt. C'est une bibliothèque militante gratos et autogérée, ouverte à tous, toutes et qui fonctionne sur adhésion, prix libre. Et enfin, tous les mardis devant la gare centrale à Bruxelles, de 18h à 19h, il y a un rassemblement contre l'impérialisme, le colonialisme, le fascisme et toutes les guerres. Et génocide, venez crier votre colère, chanter et exiger des gouvernements l'arrêt des hostilités. Nous affirmons qu'aucune guerre impérialiste ne libère, aucun peuple ne doit choisir entre dictature et bombardement. Le fascisme, le militarisme et les régimes autoritaires sont nos ennemis, la libération vient des luttes populaires. Chaque deuxième jeudi du mois, de 18h à 20h, il y a une permanence contraception testiculaire au Planning Saint-Jos, Place Quetelet, numéro 4, 1210 Saint-Jos. Alors vous pouvez voir en ligne sur consultation contraception testiculaire. Et tous les deuxièmes et quatrièmes lundis du mois, vous avez une permanence bimensuelle pour poser toutes les questions sur la contraception dite masculine. Alors c'est au One Field Fallow, rue de l'Enseignement, 60 000 Bruxelles. Voilà, merci, au revoir.

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On va faire un exercice difficile. On va vous jouer un morceau qu'on n'a pas joué depuis au moins 40 ans. À l'époque, j'étais encore presque beau. C'est un morceau du premier album qu'on jouait déjà plus en, je crois bien, 91. Si ma mémoire ne me fait pas défaut. Ce morceau s'appelle Soldat Perdu.

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Et ça, c'est une reprise que vous connaissez sûrement pas. C'est un morceau de Carnival of Shame. Ça s'appelle Swan Dive.

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Je téléphone à ma faculté de médecine. Je demande le secrétariat du doyen et me présente. Docteur Kovac, je fais partie de vos professeurs. Je vous connais, répond la secrétaire. Je m'occupe de la thèse d'un étudiant. Cela concerne le rayonnement international de notre université. Quel beau sujet! Quand un doyen voyage,

Pour chaque voyage, il y a un compte-rendu, des photos de groupe, des articles de presse, parfois des clichés pris dans des hôtels ou des restaurants chics. Je le repère une fois, puis une autre, encore une. Évidemment, ce n'est pas un hasard. Hoffman avait beau être au centre de l'affaire depuis le début, j'ai maintenant la conviction qu'il n'était pas coupable. Il militait pour les progrès de la médecine, la fécondation in vitro, pour assouplir la barrière parfois trop rigide de l'âme, surtout un amant. Un amant discret, qui l'accompagnait et profitait du voyage pour mener ses activités criminelles. Bien sûr, il ne s'agit que de soupçons. Il me faudrait des preuves. Tout épluché sur des années. Vérifier à chaque fois les disparitions locales, les morts suspectes. Travailler avec les polices de chaque pays. Une enquête titanesque. Je referme violemment le classeur. Mon cœur bat, comme un fou. J'ai l'impression d'entendre un fantôme cogner à l'intérieur de son cercueil. Je vais procéder à ma façon. J'arrive devant la maison à la nuit tombée. Il pleut. Et il règne un froid glacial dans l'avenue Robert Schumann. Ça m'arrange, car personne ne traîne dehors. J'ouvre le portillon et me rends jusqu'à l'entrée. Un coup d'œil en arrière, puis je sors mes outils et crochète la serrure. Ce n'est pas facile, mais j'y parviens. La porte est vieille et le crochetage est un jeu auquel m'a initié mon père depuis l'enfance. En outre, j'ai emporté une panoplie d'outils adéquates. J'entre. Aucune alarme ne se déclenche. Je pousse un soupir de soulagement. Je n'en avais repéré aucune, mais je n'étais pas sûr. Je referme derrière moi, et j'appuie sur le bouton de ma lampe torche. Rien n'a changé, à part la fine couche de poussière qui s'est déposée sur le sol. Cela sent toujours la cire d'abeille. Le fauteuil roulant de Robert Van Gren, avec sa bouteille d'oxygène, est encore là, au fond du couloir, légèrement de travers. Comme le jour où les employés des pompes funèbres ont glissé son corps dans un draus. La vieille pendule s'est arrêtée, maintenant que plus personne.

une aubaine. Je la déverrouille sans trop de difficulté. Au-delà, un tunnel avance en ligne droite, sur une vingtaine de mètres. Je l'ai franchi, le dos courbé. Puis me retrouve face à une porte identique. Je cogite. Les abris civils comportaient toujours deux portes, un sas, en cas d'attaque au gaz. Derrière la seconde, je devrais logiquement trouver une petite pièce où me réfugier. Je la déverrouille et me retrouve dans une immense cave à vin. Plafond voûté, mur de briques, 50 mètres carrés, 3 de haut. Mon faisceau est presque happé par les ténèbres. Des centaines de niches sont creusées dans les parois, renvoyant des reflets de verre scintillants. Un filet d'air méphitique me parvient et me fait dresser les cheveux sur la tête. D'où provient cette odeur? J'avance. Sensation d'entrer dans la gueule d'un monstre. Je cligne des yeux. Ces bouteilles n'ont pas de goulot. Bizarre. Je m'approche. Tends la main, en sort une. Le verre racle contre la pierre. Ce n'est pas une bouteille. C'est un cylindre. Une capsule fermée par un opercule étanche. Elle contient un rouleau. Tenant ma lampe entre les dents, je dévisse l'embout, sors le parchemin et le déroule. Une photo en noir et blanc. Grand format. 5 enfants, côte à côte. Noir. Mort. Les yeux vitreux et la gorge ouverte. Des plaies aux berges irrégulières. Sans doute l'œuvre d'une lame crantée. Ils sont allongés sur une paillasse sommaire, à même le sol en terre battue. On voit leurs côtes. Plusieurs dents cassées. Leurs petits ventres gonflés comme des dômes. Le plus jeune n'a pas 3 ans. Souvenir de Dakar. 1983. Dit l'étiquette sur le cylindre. Je vous ai observé. Je remets la photo et le cylindre en place. Nausée. Tête qui tourne. Je m'appuie contre le mur. Combien y a-t-il de cylindres, de photos, de victimes? L'odeur méphitique revient. Un courant d'air m'attire vers une seconde ouverture, tout au fond de la cave. Je baisse la tête et m'engouffre dans un nouveau couloir identique au premier. 10 mètres encore. Et une troisième porte. D'après la distance et mon sens de l'orientation, j'ai dû passer sous le jardin des Van Graen. Je dois me trouver à présent rue du Pavillon. Cette dernière forme un V avec l'avenue Robert Schumann. J'ouvre cette dernière porte et j'entre dans une petite pièce. Une vraie cave, celle-là, avec des empilements de caisses remplies d'objets. Sac à main, dentiers, jouets pour enfants, peluches. Certains sont couverts de taches brunes. Je dépose mon sac à outils sur le sol et sors de la pièce. Un couloir se trouve face à moi. L'odeur y est plus forte. L'atmosphère glaciale. Il y a 4 portes sur les côtés du couloir. Et une salle au fond, dans laquelle brille une ampoule à luminosité faible. Du bruit me parvient. J'éteins aussitôt ma lampe torche. Mon cœur frappe comme un sourd dans ma cage thoracique. Je suis dans le sous-sol aménagé d'une deuxième maison. Sûrement l'une des villas cossues qui bordent la rue du Pavillon, en surface. L'abri souterrain datant de la Seconde Guerre mondiale, avec ses 2 couloirs d'accès, permet de passer d'une maison à l'autre. Pratique. J'avance dans la pénombre, en direction de la salle au bout. Sous la lueur de l'ampoule se trouve une table. Et, sur cette table, reposent les restes d'un corps humain. Nouveau bruit. Je m'immobilise, pétrifié. Quelqu'un vient d'entrer dans la salle. Il porte son manteau et son chapeau melon, comme s'il faisait partie intégrante de son anatomie. Il a juste rajouté un tablier blanc sur le devant. Il lève sa main, abat un instrument tranchant à plusieurs reprises sur le corps allongé sur la table, de façon à en séparer les morceaux, et les jette dans une cuve. L'odeur provient de là. Le corps, la cuve, elle est remplie de liquide. Les morceaux plongent à l'intérieur, avec un gargouillis. D'autres cuves sont disposées au fond de la pièce. Mon pied heurte un objet au sol. L'homme au chapeau melon s'arrête, la main en l'air. Il ne bouge plus.

puis reprend son geste, comme si de rien n'était. Il dépose ensuite son outil, retire son tablier et disparaît sur la droite. Je n'entends plus rien. Je déglutis. Mes pulsations martèlent mes tempes. Je n'aurais pas dû prendre tous ces médicaments. L'adrénaline pulse tellement fort qu'elle me paralyse. Il faut que je réagisse. Je regarde autour de moi, m'attendant à voir l'homme surgir de la pénombre. Il n'y a pas d'autre issue que les quatre portes, la cave par laquelle je suis entré, ou bien la salle au fond, avec le cadavre. Je décide d'ouvrir la première porte à gauche. Elle n'est pas fermée, j'avance, je n'y vois rien. Je progresse quasiment à tâtons. Quelques mètres, je bute contre un mur. Un bruit métallique claque violemment derrière moi, et la lumière s'allume. Chaîne, menottes, matelas par terre, une écuelle dans un coin. Je suis dans une cellule vide, vide à part moi. En plus de la porte, il y avait une grille, que j'ai franchie sans m'en rendre compte. Elle vient de se refermer, en m'emprisonnant. De l'autre côté, l'homme me toise de ses yeux maléfiques. « Qu'est-ce que vous faites ici ?» dit Robert Van Gren, en ôtant son chapeau.

0: Robert se tient parfaitement droit. Il n'est ni malade, ni faible, comme les fois précédentes. Ses longues jambes bougent avec l'agilité d'une araignée. Ses doigts sortent de son manteau et viennent s'enrouler autour des barreaux de la cellule, comme des vers blancs, dotés d'une vie propre. « Comment êtes-vous entré ici ? » dit-il, les paupières étrécies, le regard étincelant de fureur, en passant par chez vous. « C'est fermé. » Je sais déverrouiller les portes. Ses paupières s'écrasent encore plus, ne laissant plus apparaître que deux points luisants. Je viens d'aller vérifier ma caméra. Il n'y a personne dehors, devant la maison. Vous êtes venu seul ?
1: Oui.
0: C'est entre vous et moi, Robert. Je voulais vous rencontrer, voir votre tête, face à face. Il approche son visage de la grille. Je recule vers le fond de la cellule. Quand il ne se tient pas faussement avachi dans un fauteuil roulant, sa taille dépasse la mienne. Du sang attaché son manteau. Il porte même une giclure sur la joue. « Comment avez-vous su ? » demande-t-il d'une voix cassante. « Avec ça, » dis-je, en sortant la lame de microscope de ma poche. Elle se trouvait dans la tête décapitée. C'est mon ami Zion qui me l'a remise. Votre signature. La raison pour laquelle vous vouliez récupérer le bocal de formol, je suppose. Il ne dit rien. Je poursuis. Cet objet vous faisait courir un risque. Il aurait pu permettre de remonter jusqu'à vous. Zion me l'a donné dans une boîte de prélèvement anatomo-pathologique. C'est comme ça que j'ai fait le lien. La lame de microscope. La marque de l'anatomopathologie. Votre métier. Vous étudiez les tissus humains. C'est votre spécialité médicale. Des lames de ce genre, vous en possédez des collections entières. Vous êtes un collectionneur. Un naturaliste. Vous aimez figer les choses. Les contempler. Les tenir à votre merci. Les observer. Ses doigts relâchent la grille. Et il croise les bras. Un foutu sens de la déduction pour un sale petit fouineur. J'aurais dû vous tuer dès le premier jour. Les émotions dansent la sarabande dans mon esprit. Je suis face à un monstre de la pire espèce, mais je ne tremble pas. Comment avez-vous fait ? Dis-je. Lorsque je vous ai rencontré, vous ne teniez pas debout. Vous respiriez à peine sans oxygène. Vos lèvres étaient bleues. Il sourit d'un air moqueur. « Devinez, puisque vous vous croyez si intelligent. » Je réfléchis. Il n'y avait rien dans la bouteille d'oxygène.
1: « Non. »
0: « Vous saviez que j'allais venir. Quand vous m'avez entendu sonner à la porte, vous avez passé un glaçon sur vos lèvres. Pour qu'elles bleuissent. »
1: « Une pochette réfrigérée. Elle était dans la poche de ma robe de chambre. »
0: « Et le jour où je vous ai vu mort ?»«
1: Simple anesthésique. » Administré par le médecin que vous avez vu sortir. Il a établi mon constat de décès. Je l'ai payé pour ça. L'un des deux hommes de l'entreprise funéraire était son complice. J'ai beaucoup d'argent, Kovac. Une vraie fortune. Vous n'imaginez pas ce que des personnes corrompues sont prêtes à faire quand vous y mettez le prix.
0: Et s'il vous avait dénoncé?
1: Je m'apprêtais à disparaître de toute façon. C'était prévu de longue date. Toute ma vie, j'ai volontairement adopté un profil bas. Ma maladie n'était qu'un costume, un déguisement de plus. Qui soupçonne un pauvre cancéreux? J'ai inventé ma tumeur, falsifié mes examens médicaux, acheté un fauteuil roulant et mimé ma santé déclinante pour duper Greta, mes voisins, mes connaissances. J'ai même fait engager Vassile dans le service de ma femme pour surveiller ses allées et venues. Mon activité dans ce pays devenait trop forte. Le moment venu, Robert Van Gren devait mourir ici et renaître ailleurs, sous un autre nom. J'ai des résidences secondaires dans plusieurs endroits. Il y a tellement de lieux et de gens à photographier.
0: Sauf que l'intervention de Justine a précipité les choses.
1: « Oui, »
0: admet-il avec un rictus. « Où est-elle ? » ?»«
1: La pièce à côté. »
0: J'entends des cris étouffés. Plusieurs cris. Mon sang se glace. Il y a d'autres personnes.
1: « Bien sûr. Si vous êtes revenu vivant de votre promenade en Floride, c'est que Vassil est mort. Donc, vous avez vu mes photos, mon travail artistique. Vous savez que j'utilise beaucoup de modèles. Il tapote la paroi du mur. Il m'en faut toujours un ou deux en réserve. Je regarde Robert Van Gren jubilé. Il me tient à sa merci. Il va me tuer. Je dois absolument gagner du temps. Racontez-moi, dis-je. Quoi donc? De quelle façon je vais mourir? Ses épaules sont secouées par un rire silencieux. Il a l'air de trouver cette situation irrésistible. Simple. Je vais vous tirer dessus avec un pistolet hypodermique destiné aux animaux. C'est moi qui distille le mélange. Peu concentré. Je vous transporte d'un endroit à l'autre dans un état d'hébétement relatif. Très concentré, vous êtes mort. Pour vous, ce sera la deuxième option. Ensuite, je vous tirerai le portrait. Il se recule et penche la tête sur le côté, comme pour évaluer le décor de la pièce. Je disposerai un éclairage, pile là où vous êtes, et peut-être un drapé rouge enroulé autour de votre crâne. Pour vous, ce sera une photographie en couleur. J'aime beaucoup ce que fait Andrés Serrano. Je tremperai ensuite une lame dans votre sang, le mélangerai à un solvant, et j'écrirai quelques mots sur une lamelle de fer. Le sang de veau permet de fabriquer une encre d'excellente qualité. Je fais pareil avec le sang humain. Quelques retouches sur logiciel ensuite. Le minimum, j'aime conserver l'expression naturelle des corps. Puis, l'impression papier. Que vous garderez dans votre cave. Elle est magnifique, n'est-ce pas? Les cylindres récents sont rangés en haut. C'est un verrier qui me les fabrique sur mesure. La plupart sont ici, mais j'en conserve dans plusieurs endroits du monde. L'astuce, voyez-vous, est de ne pas réaliser mes portraits au même endroit. Mes sujets sont de pauvres gens, des anonymes, choisis au hasard pour contribuer à mon œuvre. Il est très difficile de repérer un artiste itinérant. Je m'assois par terre dans ma cellule. Vous êtes un monstre de la pire espèce. Un simple photographe. Je lève les yeux vers lui, l'air abattu. Comment est-ce arrivé? Comment êtes-vous devenu l'homme au chapeau melon? Il plisse le visage, tel un vieux renard cherchant où est le piège. Puis, décide de me répondre. Mon père était un riche industriel et un collectionneur. Il aimait beaucoup la photographie et la peinture. Beaucoup plus que son fils, en tout cas. Il était très exigeant. Au fil des années, ses punitions corporelles se sont transformées en longues séances de torture. Elles avaient lieu dans sa chambre. Je devais me taire, demeurer immobile, faire preuve de dignité, tandis qu'il testait divers instruments. Sur le mur de la pièce se trouvait une jolie reproduction du tableau de Magritte. Je m'en souviens très bien. Je l'ai contemplé à maintes reprises. Robert renifle négligemment. Le jour où mon père est mort, on l'a allongé sur son lit, dans cette même chambre. On l'a entouré de cierges, avant de réaliser une photo posthume. La même que le célèbre portrait de Louis II de Bavière. On m'a également forcé à embrasser son cadavre et à le veiller durant 24 heures. C'était ses dernières volontés. Je suis resté immobile, assis sur ma chaise, à la lueur des bougies, tandis que ses chairs s'affaissaient et que son odeur âcre s'élevait lentement. Sa voix devient lointaine. C'était à la fois beau et tragique. Il s'avance soudain pour vérifier la solidité de la grille, puis recule d'un pas. Cette image a façonné mon avenir. Je ressentais une émotion nouvelle, le morbide et l'extase confondus. Je n'étais qu'un enfant. Mais j'ai compris que je devais aller plus loin pour explorer cette voie qui m'était offerte. Quand je suis entré en médecine, je pense que c'était déjà en moi l'art de la mort. Je le regarde, horrifié. Il faut que je gagne encore du temps. Vous avez rencontré Greta. Vous ne l'aimiez pas. J'avais besoin d'une couverture crédible. Vous avez eu 2 enfants.
2: La couverture parfaite, réplique-t-il avec le sourire.
1: Et pour le professeur Hoffman? Il hausse les épaules. Je n'ai pas d'orientation sexuelle. Mes expériences ont toujours été décevantes. Greta en souffrait. Mais pour Hoffman, c'était différent. Il était plus âgé. Amour, c'est ça. Et il vous a fait entrer chez les Memento Mori. Repris. Vous connaissez. Décidément, vous êtes un homme étonnant. Fait entrer découvert leurs traditions, leurs rites. Souviens-toi que tu vas mourir. N'est-ce pas là une phrase merveilleuse? J'ai inventé mes propres devises, enrichi le mythe. Jacques Pomelon. Ses yeux brillent à nouveau dans la pénombre. Son sourire découvre ses dents abîmées. Une barbe postiche, des lunettes noires, un manteau et même une arme. Je me sens si bien dans ces vêtements. Ce n'est pas qu'un costume, vous savez, c'est moi, mon moi véritable. Une grimace de dégoût déforme mon visage. Vous réalisez que vous êtes fou. Mais vous ne comprenez rien. Je comprends très bien, au contraire. Vous êtes le parfait sociopathe. Pour vous, les gens ne comptent pas. Ce sont de simples objets que vous pouvez casser, briser à loisir, des outils jetables. Je les transfigure. Mon art les rend éternels. Je me redresse et secoue la grille avec violence. Vous avez tué votre propre fils, espèce de taré! Il recule en haussant les sourcils. C'est entièrement de sa faute. Adam allait retrouver un ami et il m'a vu par hasard. Pire, au lieu de venir me parler, il m'a suivi comme un espion, jusqu'à la maison des marécages, celle où nous allions, Hoffman et moi. Comment devais-je réagir? J'étais censé être en congrès à l'autre bout de l'Amérique. Adam était furieux. Il avait tout découvert, ma relation, mon travail sur les photos. Qu'aurais-je pu faire? C'était votre fils, dis-je, en crachant chaque syllabe. Et je lui ai rendu hommage. Son tableau post-mortem était magnifique. Je me rassieds, la tête entre les mains. Puis, d'abord lentement, puis plus fort. Un rire terrible, atroce. Pourquoi riez-vous comme un idiot? Demande-t-il. Parce qu'une simple inondation a tout fait foirer. Dis-je, en le regardant à nouveau. Une tempête plante tombe à l'eau. C'est tellement ridicule. La pauvre Lizzie, en voulant se faire du fric, a carrément balancé vos photos sur le web, accessible à la terre entière. Ça a dû vous faire drôle, hein? Son visage se renfrogne. Comment l'avez-vous su? Poursuis-je. Attendez, ne me dites rien. Justine découvre les photos. Elle s'étonne de voir son frère dessus. Alors elle va trouver le brave Thibaut De Luca. De Luca téléphone à Hoffman. Et Hoffman vous appelle dans la foulée pour demander des explications. Je suppose que ni lui ni De Luca

0: Duncan était au courant de vos activités criminelles. » Robert se crispe encore plus. « Personne ne se doutait de rien. » « Alors vous êtes allé chez Hoffman, dans la Somme, où il avait pris sa retraite. Il était vieux, dépressif. Vous l'aviez laissé tomber parce qu'il devenait inutile. Vous lui avez raconté quoi ?»«
1: La vérité. »
0: « Hein ?»« Je lui ai tout dit, ce que je faisais, comment je me servais de lui depuis le début. Je lui ai expliqué qu'il n'avait jamais compté pour moi, qu'il n'était rien. » Et que j'allais devoir le tuer et récupérer la tête que je lui avais offerte. C'était un vieux cadeau de ma part. Hoffman collectionnait les accessoires médicaux. J'en riais sous cap. Ce crétin avait une victime dans sa vitrine et ne s'en doutait pas. Il m'a répondu que ce n'était pas la peine de le tuer. Il a pris son pistolet, il m'a regardé bien en face et il s'est suicidé. Ça m'allait aussi bien. Bon débarras. Des sirènes résonnent dans le lointain, de plus en plus proches. Robert Van Gren lève la tête. « Qu'est-ce que c'est ?» Le flic. « Vous n'êtes pas venu seul ?»« Si, mais j'ai prévenu un commissaire de police de mes intentions en entrant chez vous. Vous pensiez vraiment que j'allais pénétrer seul dans l'antre de la folie ?»« C'est terminé, Robert. Votre carrière s'arrête là. » Ses yeux deviennent deux gouffres ténébreux. Rien n'est fini. Van Gren fait demi-tour et s'éloigne. Je me précipite contre la grille, craignant qu'il se mette à tuer les autres occupants des cellules dans un accès de rage. Ne soyez pas stupide! Rendez-vous! Je l'entends fouiller dans ses outils, et je me mets à hurler. Justine! Je suis là! Des cris féminins me répondent. Robert est en train de déverser quelque chose dans la cave. J'entends un grondement, un souffle puissant. Je vois danser des lueurs, des flammes. Ce fou a mis le feu au sous-sol de la maison. « Justine, j'arrive !» Je sors la petite trousse de crochetage de ma veste. Mes doigts s'affairent sur la serrure de la grille. Les cris résonnent plus fort dans les cellules. Ma serrure cède. J'ouvre. Bondis dans le couloir. La salle du fond est en feu. Les flammes s'élèvent au-dessus de la table où se trouvait le cadavre. Elles sont en train de lécher les cuves, qui contiennent sans doute des produits chimiques. Van Gren a dû emprunter un escalier au-delà et remonter dans sa deuxième maison. Ce salopard voit s'enfuir lui du pavillon. Impossible de le suivre. La fumée envahit le sous-sol. Je tousse. Nouveau cri. Il reste trois portes. Je me précipite vers la plus proche. « Tenez bon !» Parviens-je à articuler. La serrure cède. Pas de grille à l'intérieur. Juste une jeune femme mal en point. Je l'aide à sortir et la pousse en direction de la cave par où je suis entré et lui ordonne de marcher droit devant dans le tunnel. Je fonce à la porte suivante. Crochetage. Encore une jeune femme. Je l'extrais. Elle suit l'autre en titubant. Quand je m'attaque à la troisième et dernière porte, je ne respire quasiment plus. La serrure cède à son tour. J'entre. Quelques secondes s'écoulent. Je ressors. Mes yeux piquent. Dans le couloir, on n'y voit plus rien. Je suis obligé de me diriger à tâtons en retenant mon souffle. Je retrouve une fille devant moi. Elles sont là toutes les deux. Je les pousse à l'intérieur du tunnel. Nous recourbons nos têtes. Nous avançons comme nous pouvons. Ma poitrine brûle. Tout mon être me fait mal. Mon cœur bat de façon anarchique. J'ai l'impression que mon esprit se disloque. Nous ressortons dans la cave au cylindre de verre. L'atmosphère s'éclaircit. Deuxième tunnel. Grande goulée d'air. Le garage de Van Gren. On remonte, toussant, pleurant, titubant. Surface. Nous déboulons dans l'avenue Schumann. Les deux jeunes femmes s'effondrent, sous la pluie. Dans l'herbe du jardin et le froid glacial. Elles sont dans un état effroyable. Nues, maigres, sales et recroquevillées sur elles-mêmes. Leur peau est couverte de blessures. Elles n'ont pas plus de 20 ans. Depuis combien de temps survivaient-elles, séquestrées sous terre? Elles sanglotent. L'une se met à hurler. Nous pleurons. Aucune des deux n'est Justine. Il était trop tard. Son corps se trouvait dans la dernière cellule. Lavé. Propre, sa peau déjà jaunie, ses organes vidés de leur fluide. Elle ressemblait à ces cadavres que nous étudions à la faculté des Saint-Pères. L'homme au chapeau melon avait sans doute tué sa fille depuis le premier jour.

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